L'ermite s'était trompé, ou bien leur foi était trop faible. Les croisés chargèrent et eurent bientôt enfoncé l'avant-mur et les défenses extérieures du rempart nord. Mais ils avaient trop peu d'échelles disponibles pour effectuer plusieurs escalades simultanément en un grand nombre d'endroits. Et après plusieurs heures de combats furieux et de pertes sévères, ils comprirent l'inutilité de leur assaut et firent retraite.

Alors, en fait, quelques jours après, le 15 juin 1099, un conseil des barons est convoqué et l'échec d'un assaut lancé avec tant de faveur religieuse provoqua une amère désillusion. Pourquoi tant de ferveur religieuse ? Parce qu'en fait, les croisés, lorsqu'ils ont lancé cet assaut désespéré, en fait, ont pensé que les milices célestes allaient les aider, c'est-à-dire des armées d'anges ou même des apparitions d'Adhémar, évêque du Puy, qui était mort à Antioche en août 1098, allaient les aider, donc des forces spirituelles allaient les aider pour prendre Jérusalem, et ils ont été bien déconfits, bien détrompés dans leur espérance, et donc ils comprennent, les chefs croisés comprennent qu'il faut absolument construire des machines de siège et se préparer véritablement à l'assaut afin de réussir. Et donc on décide en conseil le 15 juin 1099 de ne pas tenter d'assaut avant d'être mieux équipés en mangonneaux et en échelles.

Et justement, comme à Antioche avec le port de Saint-Siméon, eh bien, une flotte providentielle va sauver les croisés. En effet, deux jours plus tard, le 17 juin 1099, comme devant Antioche, donc, l'armée fut sauvée par un secours venu de la mer. Six navires chrétiens arrivèrent au port de Jaffa, qu'ils trouvèrent abandonnés par les musulmans. Et cette flotte allait permettre de construire des machines de siège et des échelles. Alors, que s'est-il passé? Eh bien, en fait, cette petite escadre, cette petite flotte d'environ six navires chrétiens va aborder à Jaffa, qui se trouve à l'ouest de Jérusalem, pas très loin sur la côte, et qui vont trouver le port de Jaffa déserté par les musulmans. En effet, les musulmans ont fui à l'approche de l'armée croisée et ont laissé la ville déserte. Et donc, ils vont pouvoir mouiller dans la rade de Jaffa, que les croisés appellent Joppé, J-O-P-E, et donc, parce que vous savez qu'en fait, il y a des noms antiques pour les villes de la côte méditerranéenne du Moyen-Orient, il y a des noms que donnent les croisés, et puis il y a le nom arabe ou hébreu, arabe pour les pays, pour les ports syriens, libanais, et puis hébreu pour les ports israéliens en ce qui concerne la géographie actuelle. Et donc, en fait, on a souvent trois noms différents pour désigner une même ville, le nom antique, le nom qu'utilisaient les croisés occidentaux et le nom qu'utilisent aujourd'hui soit les arabes, soit les israélites, ou les israéliens plus exactement. Donc, cette petite escadre de six navires aborde au port de Jaffa et les croisés vont envoyer un contingent d'environ 100 chevaliers à Jaffa pour ramener du matériel et puis les équipages de cette escadre, notamment génoise. Et alors, ce qu'ils vont faire, c'est qu'ils vont démonter les bateaux pour apporter à Jérusalem ce qui leur fait le plus défaut en plus de la nourriture, à savoir le bois. Car, comme je l'ai dit, le pays de Jérusalem, la Judée, est complètement dénudé. Il y a eu des déforestations sauvages durant toute l'Antiquité et la Judée s'est retrouvée un pays absolument sans arbres, à part quelques oliviers. Sinon, effectivement, il manque d'arbres et donc ils ne peuvent pas construire de machines de siège. Heureusement, cette flotte providentielle, en étant démontée, va servir à construire des machines de siège. Et comment vont-ils faire? Eh bien, figurez-vous que les marins génois de cette flotte sont souvent de très bons charpentiers parce qu'ils doivent eux-mêmes, bien évidemment, réparer leurs vaisseaux. Et donc, ils savent manier le bois et ils savent construire des machines de siège et ils vont en quelque sorte servir de maquinatores en latin, c'est-à-dire d'ingénieurs, et ils vont construire des mangonneaux, des armes de jet pour projeter d'énormes pierres contre les murailles de Jérusalem, et également des tours roulantes, ce qu'on appelle les tours d'assaut, qui sont comme des tours mais roulantes en bois et qui permettent donc, comme je l'ai dit, d'atteindre le chemin de ronde des murailles, justement en abaissant une passerelle. Alors, lorsque le petit contingent de 100 chevaliers qui va être envoyé à Jaffa va connaître une escarmouche avec des musulmans, heureusement, ils vont réussir à repousser ces musulmans et ils vont atteindre Jaffa et ramener avec eux donc les équipages et puis le bois nécessaire à la construction des machines de siège. Et début juillet 1099, ils apprennent l'arrivée ou plutôt le départ de l'armée de secours d'Égypte. On apprend en effet qu'une grande armée était partie d'Égypte pour secourir Jérusalem. Les princes comprirent qu'il ne restait guère de temps pour agir, mais le moral des troupes était au plus bas. Et c'est alors qu'une vision, comme à Antioche, la vision de Pierre Barthélemy pour la Sainte Lance, et bien comme à Antioche, une vision d'un homme qui s'appelle Pierre Didier va galvaniser les croisés et va leur donner le courage et la foi, l'énergie spirituelle pour prendre Jérusalem. Alors, le 6 juillet 1099, une fois encore, une vision vint opportunément à leur secours. Au matin du 6 juillet, le prêtre Pierre Didier, celui-là même qui avait affirmé avoir eu la vision de l'évêque Adhémar, évêque du Puy, après sa mort, vint trouver le frère d'Adhémar, Guillaume Hugues de Monteil, et son propre seigneur, Isoard de Gap.
Alors, ce prêtre Pierre Didier, après la mort d'Adhémar, évêque du Puy et légat du pape Urbain II pour la première croisade, avait eu cette vision comme quoi Adhémar avait connu l'épreuve du feu, enfin avait connu les feux infernaux. Parce que, soi-disant, il n'avait pas cru à la véracité de la relique de la Sainte Lance. Et en fait, quand Pierre Didier, ce prêtre à Antioche, avait fait part de sa vision, notamment aux frères d'Adhémar, à savoir Guillaume Hugues, seigneur de Monteil, c'est-à-dire de Montélimar, eh bien les croisés ne l'avaient pas cru parce qu'ils aimaient profondément Adhémar, le légat du pape, qui était un homme saint, qui était un homme modéré, un homme avisé, et donc ils ne l'ont pas cru. Par contre, lorsque Pierre Didier, ce prêtre, va voir Guillaume Hugues de Monteil, le frère d'Adhémar, et son propre seigneur Isoard de Gap, pour leur faire part de sa vision, il va être écouté, parce que cette fois-ci, il donne une vision positive d'Adhémar, évêque du Puy. En effet, il leur dit que l'évêque lui était apparu, et qu'après avoir commandé aux croisés de renoncer dans sa vision aux querelles égoïstes, Adhémar, évêque du Puy, leur ordonna de jeûner et de faire une procession solennelle, pieds nus, autour des murs de Jérusalem. S'ils accomplissaient tout cela d'un cœur vraiment repentant, ils prendraient la ville dans les 9 jours. Et lorsque Pierre Didier avait déclaré donc avoir vu Adhémar souffrant la peine du feu pour avoir douté de la Sainte Lance, il avait été ouvertement contesté et mis en doute. Mais maintenant que le défunt évêque était présenté sous un jour plus favorable, et comme la famille de Monteil avalisait les propos, la vision fut aussitôt acceptée par toute l'armée. Pourquoi je dis la famille de Monteil? Parce qu'en fait, bien sûr, il y a Guillaume Hugues, seigneur de Monteil, c'est-à-dire de Montélimar, mais il y a aussi un autre demi-frère d'Adhémar, qui est le seigneur de Perrins, hein, au nord de Romain, dans la Drôme.

Merci à Arnaud Lédard Pontabrier. C'était Le chemin de Jérusalem, chronique des croisades, comme chaque premier troisième jeudi du mois à 21h15, en reprise vendredi 3h30, 9h45, 16h. Au micro, Jean Pelichon, à la technique, Cyril Caillez.

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Hello, bienvenue dans le Big Cactus Country Radio Show. À l'instant, c'était le Texan Aaron Watson avec Hardly Friends, Barely Lovers. Ce titre ouvre son nouvel opus monumental de 26 titres intitulé Horse Name Texas. C'est son premier album studio depuis 2022. Après avoir failli perdre sa voix en 2023, Aaron revient aujourd'hui plus fort que jamais en indépendant. Un retour triomphal pour le King du Red Dirt. On garde le rythme avec Austin Michael. Son nouvel album Lone Star a été entièrement façonné dans son ranch du Texas. On se propulse tout de suite au cœur d'une arène de rodéo avec le single Barrel Racing. Entre guitare twangy et voix authentique, c'est l'essence même du Texas, un son brut et 100% Lone Star. Austin Michael.

On s'offre une dose de real country avec l'artiste indépendant Justin Bizzle. Son titre, Should I Come Home, est un clin d'œil vibrant au classique de Gene Watson. Une voix rauque, style guitare qui pleure et ambiance honky-tonk garantie. C'est de la country qui sent les bars enfumés. Justin Bizzle, le son pur du Missouri, c'est maintenant.

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1: 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On poursuit avec un clin d'œil à l'événement de cet été, le festival de Mirand 2026. En tête d'affiche, on retrouve les harmonies des légendaires Ricochet. Véritable figure de proue du son country des 90s, le groupe profite à plein de la différente revival qui secoue Nashville. Ce mouvement, porté par des artistes comme Zach Top, Ella Langley et Randall King, remet au goût du jour cette efficacité mélodique des années 90. 30 ans après leur début, Ricochet honore cet héritage avec une énergie intacte. On s'écoute leur titre numéro 1 de 1996, Blink of an Eye, un classique de l'amour instantané qui n'a pas pris une ride et qui sonne plus que jamais avec la scène actuelle. Place au son pur de Ricochet.

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2: Cette semaine dans les news de Nashville, Gavin Hadcock ressuscite les légendes avec l'album Country Never Dies.
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2: C'est l'événement qui secoue Nashville, la sortie de Country Never Dies, un album hommage imaginé par Gavin Hadcock. Le concept est fort, il a réuni la nouvelle garde pour reprendre les légendes disparues, afin de prouver que la country traditionnelle n'est pas morte, mais bien en pleine résurgence en ce début d'année 2026. On ouvre le bal avec Jack Worthington, il s'attaque au monument de George Jones, He Stopped Loving Her Today, une reprise magistrale du hit de 1980, souvent considérée comme la plus grande chanson de l'histoire de la country. Jack Worthington, dans les news de Nashville.
3: Et il sera...

L'album country Never Dies, c'est le projet de Gavin Adcock. Cette figure montante d'une country brute a choisi en tant que producteur exécutif 9 artistes émergents qu'il admire pour redonner une énergie moderne à ses standards tout en fuyant les productions trop pop. On enchaîne maintenant avec deux pépites. D'abord Braxton Keefe qui redonne vie au classique de Johnny Paycheck, Slide Off Your Satin Sheets. Puis place à Gavin Adcock lui-même. Il s'empare du titre de Waylon Jennings, Only Daddy's That Walk the Line, un morceau nerveux qui défie l'esprit rebelle de cet album. Braxton Keefe puis Gavin Adcock dans les News à Nashville.

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1: Country Never Dies est un album à posséder absolument. L'objectif de Gavin Hancock, concepteur de ce superbe projet, est très clair: honorer les pionniers et garder l'héritage de la country intact. On termine avec Vincent Mason sur You Win Again, une relecture fraîche du country blues mélancolique de Hank Williams, enregistrée à l'origine en 1952, juste après son divorce. Vincent Mason dans les news de Nashville.

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1: On change d'ambiance avec un vent de fraîcheur venu tout droit des Grandes Plaines avec l'Américain Scott Sainsworth, qui fait un véritable carton en ce moment. Il nous présente son tout nouveau single, dédié avec beaucoup d'autodérision à la vie rurale et au quotidien des agriculteurs. Déjà bien installé dans le top 50 des charts indépendants, ce morceau est en passe de devenir l'hymne incontournable des fermiers américains de 2026. Voici Scott Sainsworth, Farmer Dude.
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On va rester dans l'authentique avec les Turnpike Troubadours, figure de proue du Red Dirt de l'Oklahoma. Leur dernier album, The Price of Admission, fait sensation au Texas et bien au-delà. On en écoute un extrait avec A Lie Agreed Upon, et juste après, place à la voix de velours de Gene Watson. On redécouvre son hit numéro 1 en 1981, l'éternel 14 Karat Mine. Feels like the world.

enchaîne avec la voix du Kentucky Brick Taylor. Entourée de son mari et producteur Adam Wright, elle a enregistré son tout nouvel album Land of the Forgotten en une seule prise avec la complicité de musiciens légendaires comme l'ancien bassiste de Johnny Cash, David Rowe. Plus tout dans l'intimité de leur studio de Nashville. C'est du pur, c'est du vrai, c'est Brick Taylor. On écoute Lately I've Been Thinking, Brick Taylor.

l'instant, c'était Dusty Black avec In That Case, extrait de son nouvel EP éponyme sorti le 27 février via Stone Country Records. 6 titres efficaces qui commencent à s'installer dans les charts cette année. On enchaîne maintenant avec un projet magique, la compilation Once Upon a Country Song. Un album sorti le 13 mars chez 604 Records. Le concept est simple. Les stars de la country canadienne reprennent les classiques Disney comme Aladdin, Pinocchio ou Pocahontas à la sauce country. Et ça démarre fort avec Alison Daniels qui transforme le titre Real Gone, The Cars en un hit country rock nerveux et survitaminé. Attachez vos ceintures, voici Alison Daniels. Real Gone.

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1: C'était Ellie Cohen avec Conway Kind of Mood, un hommage à la légende Conway Twitty. On va terminer ce voyage musical avec la voix d'ange de Vince Gill, extrait de son projet anniversaire 50 Years From Home, qui célèbre 50 ans d'une carrière légendaire. Vince Gill, Nothing Like They Used To Be.

0: Allez, je vous dis à très bientôt pour une nouvelle émission Big Cactus Country Radio Show. Bye bye. Bye bye.
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Dans la série des lives de Zubar, lequel est situé à Lincoln dans le Nebraska, extrait du CD titré Teardrop, c'est How Blue Can You Get par Magic Slim que nous écoutions. Ça date des années 80. L'album Coup de cœur de blues s'intitule Les Sons, et son contenu est constitué de chansons en provenance du répertoire de Delbert McClinton. De ce disque signé 16 James, écoutons aujourd'hui Morgan City Fool.

Sheer Silent Shakes, le point d'orgue de Clear Cut, le premier album du H. Boucher Blue Combo. Le H. Boucher Blue Combo, c'est le guitariste Frank H. et l'harmoniciste Vincent Boucher. Ils se partagent le chant. 4 ans après Unplugged Secret, Lynn Lafargue est de retour sur disque avec Roulé Roulé. En voici la chanson éponyme.

comme se figure sur une autre sortie française, hein, c'est titré Blues Avenida, son auteur a pour nom Lorenzo Sanchez. Le blues se refermait avec Wish You Wouldn't Go par Jeff Rogers. Cet auteur, compositeur et clavieriste du Canada est surtout un superbe chanteur. Il est allé enregistrer l'album Dream Job à Muscle Shoals dans l'Alabama. Portez-vous bien.

Considéré à juste titre, me semble-t-il, comme un des plus grands disques de l'histoire du blues, Somebody Loves Me a Dime date de 1974 et c'est un album que l'on doit à Fenton Robinson. L'extrait Cold Blues vous en propose aujourd'hui pour titre de Getaway. C'est Ruby Lewis qui veut lui succéder à l'antenne. Ce morceau figure sur Lessons de Seth James, le coup de cœur actuel d'Old Blues.

Big Mama Jama, c'est le titre qu'on vient de s'écouter. Le CD Kells Kitchen nous permet de découvrir le chanteur-guitariste canadien Sean Kellerman. Le grand Mel Brown le prit sous son aile à ses débuts avant qu'il ne s'installe dans le Mississippi, où il œuvra alors avec Bobby Rush. Il rejoignit plus tard aussi Lucky Peterson. Ces deux grandes figures du blues sont d'ailleurs présentes chacun sur un titre sur ce disque. Autre invité reconnu, Jason Ritchie par trois fois à l'harmonica. Autre belle surprise est Crying Out Loud. Cette formation du Maine ne paye pas de mine, mais nous offre un excellent Play Loud and Smoke Often, duquel voici You Can Dance to the Blues.

Killer Riff extrait de Cobra, la seconde galette du groupe français Little Big Sister. Ce dernier est lauréat du trophée du collectif des radios blues, décerné au rendez-vous de l'Havre à Nantes, collectif dont votre émission de radio est membre. Toujours dans l'Hexagone, voici l'album Redemption and Bad Habits de Mr. Art Early. C'est Before You Make Me Going Mad que l'on va écouter.

Mr. Harderly dans All Blues. Nouvelle sortie et qui me surprend un peu chez Little Village avec J.P. Source et son Brick to Brick, mais l'éclectisme, c'est bien. On se quitte avec That's What Love Will Make You Do. Portez-vous bien.

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0: Le chemin de Jérusalem est une chronique historique de la première croisade, celle dite des seigneurs, car aucun roi ne s'y associa. En 1095, au concile de Clermont, un moine de Cluny, le pape Urbain II, appelle à libérer Jérusalem et à aider l'empire byzantin menacé par les Turcs. L'enthousiasme est général. Les chevaliers organisent une expédition avec quatre armées à majorité française. À leur tête, deux frères originaires du Rhin et de la Meuse, le seigneur Godefroy de Bouillon, qui n'hésita pas à vendre son château pour financer son voyage, et Baudouin de Boulogne, qui deviendra le premier roi de Jérusalem à la Noël 1100. Sans oublier Bohémond de Tarente, d'Italie méridionale, Raymond IV de Toulouse, venu du Midi, et Tancrède de Hauteville, son neveu, que l'on nommera l'incarnation de l'idéal du chevalier chrétien. Parti pour un périple éprouvant de 3 ans, les croisés d'Occident, parfois victimes de la faim, en vinrent à pratiquer l'anthropophagie, ce qui terrorisa leurs ennemis musulmans. 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
1: Bonjour, je m'appelle Arnaud Lédard Pontabrier et j'anime un cours d'histoire médiévale à la MJC de Montélimar tous les jeudis de 18h à 20h. Je vous propose une émission qui s'appelle Le Chemin de Jérusalem, chronique des croisades.

vente, de plus de 5000 km pardon, à pied ou à cheval. Et donc c'était une marche absolument éprouvante que nous avons vue, où ils ont souffert de la faim, de la soif, où ils ont été harcelés par les Turcs puis par les Arabes, et où ils ont perdu énormément d'hommes, soit dans la guerre, soit par désertion suite aux difficultés du voyage. Nous avons vu aussi donc que Jérusalem était gouvernée par Iftikhar al-Dawla pour le compte des Fatimides d'Égypte. Alors Iftikhar al-Dawla, ça veut dire la fierté de l'État. Dawla, c'est l'État en arabe, et Iftikhar, la fierté. Alors il faut savoir qu'il avait donc une garnison qui était importante, composée d'Arabes et aussi d'archers soudanais, donc de Noirs. Et puis, ce qu'il faut savoir, c'est qu'il avait préparé, il avait eu plusieurs mois pour préparer le siège de Jérusalem, et il avait notamment disposé des sacs bourrés de coton et de foin sur les points névralgiques des murailles de Jérusalem, notamment les tours, pour amortir les chocs des mangonneaux. Les mangonneaux étant ces armes de jet qui balançaient d'énormes pierres sur les remparts de la ville assiégée, pour miner les murs et les faire s'écrouler et pouvoir rentrer dans la ville. Alors, nous avions vu également qu'il avait fait empoisonner les sources d'eau à proximité de Jérusalem pour contraindre à la soif les assiégeants. En ce qui concerne l'approvisionnement en ville de Jérusalem, eh bien, les vastes citernes qui assuraient le ravitaillement en eau suffisaient amplement à la garnison fatimide pour subir le siège. Alors la situation du terrain n'avait pas permis aux croisés d'investir complètement la ville, parce que les murailles donnaient sur des territoires escarpés par endroits, et puis les remparts étaient trop longs pour que les croisés puissent l'investir entièrement. Donc ils ont dû se répartir dans certains endroits des remparts pour pouvoir assiéger la ville. Et ils concentrèrent leurs forces sur les secteurs où ils pouvaient s'approcher au plus près des murs, où justement le terrain était moins escarpé. Les croisés manquent d'échelles et de matériel, tandis qu'Iftikhar al-Dawla, fierté de l'État en arabe, a un matériel qui est très considérable, notamment en mangonneau, donc je l'ai dit, dans ces armes de jet qui permettent de balancer des pierres, parce qu'aussi bien les assiégeants l'utilisaient que les assiégés, c'est-à-dire qu'ils pouvaient justement balancer des pierres sur l'armée ennemie, et puis également essayer d'écraser avec leurs pierres les mangonneaux ennemis. Et donc Iftikhar al-Dawla en possédait de nombreux mangonneaux, et il avait également une arme redoutable que possédaient les Arabes, c'était le feu grégeois. Alors pourquoi ce nom grégeois ? Grégeois, c'est en ancien français, ça veut dire grec, parce que c'était effectivement une arme de prédilection des Byzantins. Mais les Arabes en possédaient aussi, et c'était un mélange de pétrole et de soufre qui était dans des pots en terre et qu'on balançait en allumant les pots en terre avec une mèche, et qui provoquait des incendies. C'était une matière très inflammable qui provoquait des incendies, notamment sur les machines de siège des assiégeants, les mangonneaux, mais aussi sur les tours d'assaut, ces fameuses tours en bois roulantes que l'on roulait vers les remparts de la ville assiégée pour abaisser des passerelles qui permettaient d'être à hauteur du haut des remparts et de boucher en passant la passerelle sur le chemin de ronde des murailles, et ainsi d'investir la place. Et donc ce feu grégeois, ces pots en terre remplis de pétrole et de soufre, cette matière inflammable était envoyée et incendiait ces machines de siège. Et alors la parade qu'avaient à ce moment-là les assiégeants, c'était de mettre des pots fraîchement écorchés sur les tours roulantes ou les balistes, imbibés de vinaigre, ce qui limitait les risques d'incendie par le feu grégeois. Alors, les croisés donc manquent d'échelles et de matériel, et Iftikhar donc lui dispose de ces machines et du feu grégeois

et donc une arme incendiaire. Il a aussi matelassé, comme je l'ai dit, les murailles avec des sacs de coton, notamment, et de foin, pour qu'ils amortissent le choc des pierres par les mangonneaux et qu'ils permettent d'amoindrir les dégâts faits aux murailles. Et s'ils pouvaient tenir jusqu'à l'arrivée de l'armée de secours fatimide, s'en serait fait de la croisade. Comme on l'a vu, Iftikhar al-Dawla avait envoyé des émissaires jusqu'au Caire en Égypte pour demander une armée de secours pour être délivrée. Et sa tactique consistait à gagner le plus possible de temps sur les assiégeants pour laisser le temps justement à l'armée de secours fatimide de venir le secourir et de prendre entre deux feux, entre la garnison de Jérusalem et l'armée de secours, les croisés qui seraient ainsi défaits. Donc les croisés le savent, parce qu'ils ont des espions, et savent que cette armée de secours viendra bientôt, et ils savent qu'ils ont peu de temps pour investir la place, et qu'il faut donc se hâter. Alors, les croisés ont bientôt de la difficulté à se ravitailler en eau, puisque, comme je l'ai dit, Iftikhar al-Dawla a empoisonné les citernes qui sont à l'extérieur de Jérusalem, et les mesures prises par Iftikhar s'avèrent efficaces. La seule source d'eau pure disponible à proximité était la piscine de Siloé, où Jésus avait rendu la vue à un aveugle devant la muraille sud. Alors, le problème, c'est que cette piscine de Siloé était dangereusement exposée aux flèches tirées des remparts. Alors, vous savez que dans la Bible, dans les évangiles, il est parlé justement de cet épisode où Jésus rend la vue à un aveugle en crachant par terre, en mélangeant sa salive avec de la terre pour en faire de la boue et en l'appliquant sur les yeux de l'aveugle et en lui disant ensuite d'aller se laver à la piscine de Siloé, et cet aveugle le revoit. Et alors, pour assurer le ravitaillement en eau, les Francs devaient être chevauchés jusqu'à 8 km ou plus, et ils faisaient des colonnes comme ça de ravitaillement en eau, et ils allaient même chercher de l'eau assez loin, puisqu'ils allaient en chercher dans des outres jusqu'au Jourdain. Et alors, ce que faisait Iftikhar al-Dawla, puisque la ville n'était pas totalement investie, et qu'il avait de nombreuses portes qui n'étaient pas gardées par des croisés assiégeants, eh bien, il faisait faire des sorties à sa garnison, qui allait harceler les colonnes de ravitaillement en eau, et qui faisait des sorties meurtrières, donc, sur ces colonnes, causant de nombreux morts chez les croisés, aussi bien des femmes que des enfants. Et c'était vraiment un grave problème que cet problème de l'approvisionnement en eau. Sachant cela, la garnison donc envoyait souvent de petits commandos et qui tendaient des embuscades sur les chemins justement d'accès aux sources. Et nombre de soldats et de pèlerins périrent alors dans ces actions de guérilla. La nourriture aussi commença de manquer, car les alentours de la ville étaient pauvres en ressources disponibles. La chaleur, la poussière et le manque d'ombre ajoutaient à l'inconfort des croisés. Pourquoi le manque d'ombre ? Parce que la Judée, hein, qui est le pays autour de Jérusalem, en fait la Terre Sainte est répartie en trois pays qu'on appelait ainsi déjà du temps de Jésus, au temps des Romains, au temps de l'Antiquité, et que les historiens modernes continuent à dénommer ainsi. Donc il y avait le pays de Jérusalem, qui était la Judée. Un peu plus au nord, il y avait la Samarie, avec Naplouse comme ville. Et encore un peu plus au nord, il y avait la Galilée, le fameux pays de Galilée, avec le lac du Jourdain, avec la ville de Tibériade sur le bord du lac du Jourdain. Et puis la fameuse ville natale de Jésus-Christ, c'est-à-dire Bethléem, qui est en Galilée. Et donc en Judée, le pays de Jérusalem, il y avait très peu d'arbres, parce qu'en fait il y avait eu de nombreuses déforestations dans l'Antiquité, et c'était un pays où la chaleur était accablante, parce que justement l'ombre manquait cruellement. Et donc la chaleur, la poussière et le manque d'ombre ajoutent à l'inconfort des croisés qui, venant de pays froids et portant des vêtements peu adaptés au climat des pays du sud, du Moyen-Orient, subissaient vraiment de plein fouet la chaleur des étés de Judée.
et il était clair pour tous qu'ils ne pourraient pas soutenir un long siège, mais qu'il fallait prendre la ville d'assaut le plus tôt possible, d'autant qu'il y avait ce problème d'armée de secours des Fatimides.

Alors, le 12 juin, il y a cette anecdote de l'ermite. En effet, le 12 juin 1099, les princes firent un pèlerinage au Mont des Oliviers. Alors, le Mont des Oliviers, c'est là où Jésus a été arrêté, vous savez, suite à la trahison de Judas. Pour quelques pièces d'or, Judas avait trahi Jésus et l'avait embrassé pour désigner aux soldats qui était Jésus. Et c'est sa fameuse arrestation qui a lieu sur le Mont des Oliviers. Là, sur le Mont des Oliviers, un vieil ermite les apostropha et leur enjoignit de donner l'assaut le lendemain. Comme il protestait qu'il n'avait pas encore les machines nécessaires pour tenter l'entreprise, l'ermite ne voulut rien savoir. S'ils avaient la foi, dit-il, Dieu leur donnerait la victoire. Alors ils vont être galvanisés par ces paroles et les princes vont ordonner un assaut général le lendemain matin. Alors pourquoi en fait vont-ils céder alors qu'ils sont totalement impréparés, qu'ils n'ont pas de matériel de siège, qu'ils manquent cruellement d'échelles pour investir la ville? Pourquoi vont-ils céder à l'injonction de cet ermite? Il faut savoir se reporter à la mentalité de l'époque. L'ermite est une figure majeure dans la vie religieuse du Moyen-Âge. En effet, dans les romans de chevalerie, on trouve souvent cette figure emblématique de l'ermite qui habite dans les déserts, dans ce qu'on appelle les déserts, à savoir en Occident, non pas des déserts de sable comme au Moyen-Orient, mais des déserts d'habitation, c'est-à-dire des lieux où il n'y a pas d'habitants et qui sont souvent, par exemple, la forêt inextricable. Hein, on sait que les forêts étaient extrêmement nombreuses et étendues au Moyen-Âge. Et même si on est à l'époque où les défrichements commencent à se faire sentir en Occident, mais les forêts étaient très, très impénétrables. Et toute une population interlope, toute une population de marginaux y vivait, des charbonniers bien sûr, mais aussi des voleurs qui échappaient ainsi à la justice, parce que justement on avait peur d'aller dans ces forêts, mis à part pour aller faire la glandée aux porcs, c'est-à-dire leur faire manger à l'automne des glands de chêne et des faines de hêtre, eh bien on allait peu dans ces forêts parce qu'elles étaient redoutées. Et alors parmi ces populations marginales, il y avait des marginaux qui étaient extrêmement valorisés et qui étaient ces ermites qui cherchaient des lieux inhabités où ils faisaient de petites cabanes, ou parfois ils vivaient dans des cavernes, où ils vivaient une vie de pénitence, de macération, d'ascétisme, avec de nombreuses veilles, de nombreux jeûnes, pour se rapprocher de Dieu et pour vivre une vie de sacrifice, totalement consacrée à la vie contemplative, à la vie mystique. Et alors ces ermites étaient extrêmement considérés, et comme je le disais, dans les romans de chevalerie, souvent les fameux chevaliers errants, alors qui sont une figure littéraire bien évidemment, qui sont souvent dans une quête qui est la quête du Saint Graal, ce fameux vase qui aurait contenu le sang du Christ, hein, au moment de la crucifixion. Et donc ces chevaliers qui sont dans une quête mystique rencontrent souvent dans leur errance des ermites. Alors pourquoi cette errance des chevaliers solitaires? Eh bien cette errance a un fondement historique, c'est que vous savez qu'au XIe siècle où nous sommes, eh bien dans la noblesse commence à s'imposer la loi d'aînesse, le droit d'aînesse. Qu'est-ce que le droit d'aînesse? C'est, eh bien, pour éviter que le patrimoine des fiefs et des châteaux ne soit éparpillé dans la multitude des frères et sœurs que chaque seigneur a, des enfants qu'il a, eh bien, on institue ce droit d'aînesse qui fait que le château et le fief principal reviendra à l'aîné et que, finalement, les cadets et les filles n'auront que des miettes de ces patrimoines, ou pour les filles des dots, donc de l'argent en compensation. Et ça, donc, c'est une mesure, ce droit d'aînesse, qui vient des Capétiens, qui vient des rois francs, du Rex Francorum en latin, c'est-à-dire du roi des Francs, et qui s'est propagé de la royauté des princes royaux
à la noblesse et qui permet de ne pas morceler les héritages. Ce qui fait que les cadets sont contraints à l'aventure pour quérir fortune. C'est-à-dire que deux choix s'offrent à eux. Par exemple, soit gagner la fortune par la guerre, par leurs exploits guerriers, en se mettant au service d'un prince qui les soldera, qui les payera, soit en argent, soit en fief. Et comme ça, ils peuvent devenir seigneurs à leur tour, par un fief que leur a donné un seigneur, ou alors par mariage, en épousant une riche héritière. Et là aussi, ils peuvent donc devenir seigneurs. Et donc, ce motif littéraire du chevalier errant a une raison historique qui est celle de l'errance des cadets qui cherchent fortune ailleurs que dans les terres familiales pour justement se constituer un patrimoine. Et c'est aussi ce qui fait qu'un grand nombre de cadets, dont par exemple Baudouin de Boulogne, le frère de Godefroy de Bouillon, qui va se tailler une principauté à Édesse avec le comté d'Édesse, eh bien c'est aussi ce qui va les pousser à aller en Terre Sainte. Bien sûr des raisons avant tout religieuses, mais également des raisons financières, des appétits de conquête, parce qu'ils sont cadets et qu'ils n'héritent pas du fief familial. Alors cette figure de l'ermite, dans ce motif littéraire des chevaliers errants, révèle souvent le sens de l'errance du chevalier, le sens mystique, le sens profond de l'errance du chevalier, parce qu'il est visionnaire. En effet, ces hommes de Dieu sont énormément respectés au Moyen-Âge, parce qu'on pense qu'ils ont une espèce de double vue, un don visionnaire, parce que, étant donné qu'ils sont plus proches de l'invisible, plus proches des réalités spirituelles, par le mode de vie fait de macération, de jeûne et de veille, qu'ils s'imposent, et donc qu'ils ont une capacité de prophétie. Et donc, c'est pourquoi les chefs croisés qui assiègent Jérusalem vont écouter cet ermite du Mont des Oliviers en pensant qu'à travers lui s'exprime Dieu, et ils vont le lendemain matin produire un assaut général contre Jérusalem. Mal va leur en prendre. En effet, l'ermite s'était trompé, ou bien leur foi était trop faible. Les croisés chargèrent et eurent bientôt enfoncé l'avant-mur et les défenses extérieures du rempart nord. Mais ils avaient trop peu d'échelles disponibles pour effectuer plusieurs escalades simultanément en un grand nombre d'endroits. Et après plusieurs heures de combats furieux et de pertes sévères, ils comprirent l'inutilité de leur assaut et firent retraite.

Alors, quelques jours après, le 15 juin 1099, un conseil des barons est convoqué et l'échec d'un assaut lancé avec tant de faveur religieuse provoqua une amère désillusion. Pourquoi tant de faveur religieuse ? Parce qu'en fait, les croisés, lorsqu'ils ont lancé cet assaut désespéré, en fait, ont pensé que les milices célestes allaient les aider, c'est-à-dire des armées d'anges ou même des apparitions d'Adhémar, évêque du Puy, qui était mort à Antioche en août 1098, allaient les aider, donc des forces spirituelles allaient les aider pour prendre Jérusalem, et ils ont été bien déconfits, bien détrompés dans leur espérance, et donc ils comprennent, les chefs croisés comprennent qu'il faut absolument construire des machines de siège et se préparer véritablement à l'assaut afin de réussir. Et donc on décide en conseil le 15 juin 1099 de ne pas tenter d'assaut avant d'être mieux équipés en mangonneaux et en échelle. Et justement, comme à Antioche avec le port de Saint-Siméon, une flotte providentielle va sauver les croisés. En effet, deux jours plus tard, le 17 juin 1099, comme devant Antioche, donc l'armée fut sauvée par un secours venu de la mer, six navires chrétiens arrivèrent au port de Jaffa, qu'ils trouvèrent abandonnés par les musulmans. Et cette flotte allait permettre de construire des machines de siège et des échelles. Alors que s'est-il passé ? Eh bien, en fait, cette petite escadre, cette petite flotte d'environ six navires chrétiens va aborder à Jaffa, qui se trouve à l'ouest de Jérusalem, pas très loin sur la côte, et qui vont trouver le port de Jaffa déserté par les musulmans. En effet, les musulmans ont fui à l'approche de l'armée croisée et ont laissé la ville déserte. Et donc, ils vont pouvoir mouiller dans la rade de Jaffa, que les croisés appellent Joppé, J-O-P-E, et donc, parce que vous savez qu'en fait, il y a des noms antiques pour les villes de la côte méditerranéenne du Moyen-Orient, il y a des noms que donnent les croisés, et puis il y a le nom arabe ou hébreu, arabe pour les pays, pour les ports syriens, libanais, et puis hébreu pour les ports israéliens en ce qui concerne la géographie actuelle. Et donc, en fait, on a souvent trois noms différents pour désigner une même ville, le nom antique, le nom qu'utilisaient les croisés occidentaux et le nom qu'utilisent aujourd'hui soit les arabes, soit les israélites, ou les israéliens plus exactement. Donc cette petite escadre de six navires aborde au port de Jaffa et les croisés vont envoyer un contingent d'environ 100 chevaliers à Jaffa pour ramener du matériel et puis les équipages de cette escadre, notamment génoise. Et alors ce qu'ils vont faire, c'est qu'ils vont démonter les bateaux pour apporter à Jérusalem ce qui leur fait le plus défaut en plus de la nourriture, à savoir le bois. Comme je l'ai dit, le pays de Jérusalem, la Judée, est complètement dénudé. Hein, il y a eu des déforestations sauvages durant toute l'Antiquité et la Judée s'est retrouvée un pays absolument sans arbres, à part quelques oliviers. Sinon, effectivement, il manque d'arbres et donc ils ne peuvent pas construire de machines de siège. Heureusement, cette flotte providentielle, en étant démontée, va servir à construire des machines de siège. Et comment vont-ils faire ? Eh bien, figurez-vous que les marins génois de cette flotte sont souvent de très bons charpentiers parce qu'ils doivent eux-mêmes bien évidemment réparer leur vaisseau et donc ils savent manier le bois et ils savent construire des machines de siège et ils vont en quelque sorte servir de machinatores en latin, c'est-à-dire d'ingénieurs, et ils vont construire des mangonneaux, des armes de jet pour projeter d'énormes pierres contre les murailles de Jérusalem, et également des tours roulantes, ce qu'on appelle les tours d'assaut, qui sont comme des tours mais roulantes en bois et qui permettent donc, comme je l'ai dit, d'atteindre le chemin de ronde des murailles, en abaissant une passerelle. Alors, lorsque le petit contingent de 100 chevaliers qui va être envoyé à Jaffa va connaître une escarmouche avec des musulmans, heureusement, ils vont réussir
à repousser ces musulmans et ils vont atteindre Jaffa et ramener avec eux donc les équipages et puis le bois nécessaire à la construction des machines de siège. Et début juillet 1099, ils apprennent l'arrivée, ou plutôt le départ de l'armée de secours d'Égypte. On apprend en effet qu'une grande armée était partie d'Égypte pour secourir Jérusalem. Les princes comprirent qu'il ne restait guère de temps pour agir, mais le moral des troupes était au plus bas. Et c'est alors qu'une vision, comme à Antioche, la vision de Barthélemy, de Pierre Barthélemy pour la Sainte Lance, et bien comme à Antioche, une vision d'un homme qui s'appelle Pierre Didier va galvaniser les croisés et va leur donner le courage et la foi, l'énergie spirituelle pour prendre Jérusalem. Alors le 6 juillet 1099, une fois encore, une vision vint opportunément à leur secours. Au matin du 6 juillet, le prêtre Pierre Didier, celui-là même qui avait affirmé avoir eu la vision de l'évêque Adhémar, évêque du Puy, après sa mort, vint trouver le frère d'Adhémar, Guillaume Hugues de Monteil, et son propre seigneur, Isoard de Gap. Alors, ce prêtre Pierre Didier, après la mort d'Adhémar, évêque du Puy et légat du pape Urbain II pour la première croisade, avait eu cette vision comme quoi Adhémar avait connu l'épreuve du feu, enfin avait connu les feux infernaux. Parce que, soi-disant, il n'avait pas cru à la véracité de la relique de la Sainte Lance. Et en fait, Pierre Didier, ce prêtre à Antioche, avait fait part de sa vision, notamment aux frères d'Adhémar, à savoir Guillaume Hugues, seigneur de Monteil, c'est-à-dire de Montélimar, eh bien les croisés ne l'avaient pas cru parce qu'ils aimaient profondément Adhémar, le légat du pape, qui était un homme saint, qui était un homme modéré, un homme avisé, et donc ils ne l'ont pas cru. Par contre, lorsque Pierre Didier, ce prêtre, va voir Guillaume Hugues de Monteil, le frère d'Adhémar, et son propre seigneur Isoard de Gap, pour leur faire part de sa vision, il va être écouté, parce que cette fois-ci, il donne une vision positive d'Adhémar, évêque du Puy. En effet, il leur dit que l'évêque lui était apparu, et qu'après avoir commandé aux croisés de renoncer dans sa vision aux querelles égoïstes, Adhémar, évêque du Puy, leur ordonna de jeûner et de faire une procession solennelle, pieds nus, autour des murs de Jérusalem. S'ils accomplissaient tout cela d'un cœur vraiment repentant, ils prendraient la ville dans les 9 jours. Et lorsque Pierre Didier avait déclaré donc avoir vu Adhémar souffrant la peine du feu pour avoir douté de la Sainte Lance, il avait été ouvertement contesté et mis en doute. Mais maintenant que le défunt évêque était présenté sous un jour plus favorable, et comme la famille de Monteil avalisait les propos, la vision fut aussitôt acceptée par toute l'armée. Pourquoi je dis la famille de Monteil ? Parce qu'en fait, bien sûr, il y a Guillaume Hugues, seigneur de Monteil, c'est-à-dire de Montélimar, mais il y a aussi un autre demi-frère d'Adhémar, qui est le seigneur de Perrins, hein, au nord de Romain, dans la

Merci à Arnaud Lédard Pontabrier. C'était Le Chemin de Jérusalem, chronique des croisades, comme chaque premier troisième jeudi du mois à 21h15, en reprise vendredi 3h30, 9h45, 16h. Au micro, Jean Pelichon, à la technique, Cyril Caillez.

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Hello, bienvenue dans le Big Cactus Country Radio Show. À l'instant, c'était le Texan Aaron Watson avec Hardly Friends, Barely Lovers. Ce titre ouvre son nouvel opus monumental de 26 titres intitulé Horse Name Texas. C'est son premier album studio depuis 2022. Après avoir failli perdre sa voix en 2023, Aaron revient aujourd'hui plus fort que jamais en indépendant. Un retour triomphal pour le King du Red Dirt. On garde le rythme avec Austin Michael. Son nouvel album Lone Star a été entièrement façonné dans son ranch du Texas. On se propulse tout de suite au cœur d'une arène de rodéo avec le single Barrel Racing. Entre guitare twangy et voix authentique, c'est l'essence même du Texas. Un son brut et 100% Lone Star. Austin Michael.

On s'offre une dose de Real Country avec l'artiste indépendant Justin Bizzle. Son titre, Should I Come Home, est un clin d'œil vibrant au classique de Gene Watson. Une voix rauque, style guitare qui pleure et ambiance honky-tonk garantie. C'est de la country qui sent les bars enfumés. Justin Bizzle, le son pur du Missouri, c'est maintenant.

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1: 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On poursuit avec un clin d'œil à l'événement de cet été, le festival de Mirand 2026. En tête d'affiche, on retrouve les harmonies des légendaires Ricochet. Véritable figure de proue du son country des 90s, le groupe profite à plein de la différente revival qui secoue Nashville. Ce mouvement, porté par des artistes comme Zach Top, Ella Langley et Ronald King, remet au goût du jour cette efficacité mélodique des années 90. 30 ans après leur début, Ricochet honore cet héritage avec une énergie intacte. On s'écoute leur titre numéro 1 de 1996, Blink of an Eye, un classique de l'amour instantané qui n'a pas pris une ride et qui sonne plus que jamais avec la scène actuelle. Place au son pur de Ricochet.

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2: Cette semaine, dans les news de Nashville, Gavin Hancock ressuscite les légendes avec l'album Country Never Dies.
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2: C'est l'événement qui secoue Nashville, la sortie de Country Never Dies, un album hommage imaginé par Gavin Hancock. Le concept est fort, il a réuni la nouvelle garde pour reprendre les légendes disparues, afin de prouver que la country traditionnelle n'est pas morte, mais bien en pleine résurgence en ce début d'année 2026. On ouvre le bal avec Jack Worthington. Il s'attaque au monument de George Jones, He Stopped Loving Her Today, une reprise magistrale du hit de 1980, souvent considérée comme la plus grande chanson de l'histoire de la country. Jack Worthington, dans les news de Nashville.
3: Et il sera...

L'album country Never Dies, c'est le projet de Gavin Adcock. Cette figure montante d'une country brute a choisi en tant que producteur exécutif 9 artistes émergents qu'il admire pour redonner une énergie moderne à ses standards tout en fuyant les productions trop pop. On enchaîne maintenant avec deux pépites. D'abord Braxton Keefe qui redonne vie au classique de Johnny Paycheck, Slide Off Your Satin Sheets. Puis place à Gavin Adcock lui-même, il s'empare du titre de Waylon Jennings, Only Daddy's at World's Line, un morceau nerveux qui défie l'esprit rebelle de cet album. Braxton Keefe puis Gavin Adcock dans les News à Nashville.

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1: Country Never Dies est un album à posséder absolument. L'objectif de Gavin Hancock, concepteur de ce superbe projet, est très clair, honorer les pionniers et garder l'héritage de la country intact. On termine avec Vincent Mason sur You Win Again, une relecture fraîche du country blues mélancolique de Hank Williams, enregistré à l'origine en 1952, juste après son divorce. Vincent Mason dans les news de Nashville.

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1: On change d'ambiance avec un vent de fraîcheur venu tout droit des grandes plaines avec l'américain Scott Sainsworth, qui fait un véritable carton en ce moment. Il nous présente son tout nouveau single, dédié avec beaucoup d'autodérision à la vie rurale et au quotidien des agriculteurs. Déjà bien installé dans le top 50 des charts indépendants, ce morceau est en passe de devenir l'hymne incontournable des fermiers américains de 2026. Voici Scott Sainsworth, Farmer Dude.
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enchaîne avec la voix du Kentucky Brit Taylor. Entourée de son mari et producteur Adam Wright, elle a enregistré son tout nouvel album Land of the Forgotten en une seule prise avec la complicité de musiciens légendaires comme l'ancien bassiste de Johnny Cash, David Rowe. Le tout dans l'intimité de leur studio de Nashville. C'est du pur, c'est du vrai, c'est Brit Taylor. On écoute Lately I've Been Thinking, Brit Taylor.

l'instant, c'était Dusty Black avec In That Case, extrait de son nouvel EP éponyme sorti le 27 février via Stone Country Records. Six titres efficaces qui commencent à s'installer dans les charts cette année. On enchaîne maintenant avec un projet magique, la compilation Once Upon a Country Song. Un album sorti le 13 mars chez 604 Records. Le concept est simple. Les stars de la country canadienne reprennent les classiques Disney comme Aladdin, Pinocchio ou Pocahontas à la sauce country. Et ça démarre fort avec Alison Daniels qui transforme le titre Real Gone The Cars en un hit country rock nerveux et survitaminé. Attachez vos ceintures, voici Alison Daniels. Real Gone.

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1: C'était Ellie Cohen avec Conway Kind of Mood, un hommage à la légende Conway Twitty. On va terminer ce voyage musical avec la voix d'ange de Vince Gill, extrait de son projet anniversaire 50 Years From Home, qui célèbre 50 ans d'une carrière légendaire. Vince Gill, Nothing Like They Used To Be.

0: Allez, je vous dis à très bientôt pour une nouvelle émission Big Cactus Country Radio Show. Bye bye. Bye bye.
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Dans la série des lives de Zubar, lequel est situé à Lincoln dans le Nebraska, extrait du CD titré Teardrop, c'est How Blue Can You Get par Magic Slim que nous écoutions. Ça date des années 80. L'album Coup de cœur de Blues s'intitule Les Sons, et son contenu est constitué de chansons en provenance du répertoire de Delbert McClinton. De ce disque signé 16 James, écoutons aujourd'hui Morgan Cityfool.

Chess and Checks, le point d'orgue de Clear Cut, le premier album du H. Bûcher Blue Combo. Le H. Bûcher Blue Combo, c'est le guitariste Franck H. et l'harmoniciste Vincent Bûcher. Ils se partagent le chant. 4 ans après Unplugged Secret, Lenny Lafargue est de retour sur disque avec Roulé Roulé. En voici la chanson éponyme.

Mumos figure sur une autre sortie française, intitulé Blues Avenida, son auteur a pour nom Lorenzo Sanchez. Le blues se refermait avec Wish You Wouldn't Go par Jeff Rogers. Cet auteur-compositeur et clavieriste du Canada est surtout un superbe chanteur. Il est allé enregistrer l'album Dream Job à Muscle Shoals dans l'Alabama. Portez-vous bien.

Considéré à juste titre, me semble-t-il, comme un des plus grands disques de l'histoire du blues, Somebody Loves Me a Dime date de 1974 et c'est un album que l'on doit à Fenton Robinson. L'extrait Cold Blues vous en propose aujourd'hui pour titre The Getaway. C'est Ruby Lewis qui veut lui succéder à l'antenne. Ce morceau figure sur Lessons de Seth James, le coup de cœur actuel d'Old Blues.

Big Mama Jama, c'est le titre qu'on vient de s'écouter. Le CD Kell's Kitchen nous permet de découvrir le chanteur-guitariste canadien Sean Kellerman. Le grand Mel Brown le prit sous son aile à ses débuts avant qu'il ne s'installe dans le Mississippi, où il œuvra alors avec Bobby Rush. Il rejoignit plus tard aussi Lucky Peterson. Ces deux grandes figures du blues sont d'ailleurs présentes chacun sur un titre sur ce disque. Autre invité reconnu, Jason Ritchie par trois fois à l'harmonica. Autre belle surprise est Crying Out Loud. Cette formation du Maine ne paye pas de mine, mais nous offre un excellent Play Loud and Smoke Often, duquel voici You Can Dance to the Blues.

Killer Riff extrait de Cobra, la seconde galette du groupe français Little Big Sister. Ce dernier est lauréat du trophée du collectif d'air de blues, décerné au rendez-vous de l'Indre à Nantes, collectif dont votre émission de radio est membre. Toujours dans l'Hexagone, voici l'album Redemption and Bad Habits de Mr. Art Early. C'est Before You Make Me Going Mad que l'on va écouter.

Mr. Harderly dans le blues. Nouvelle sortie et qui me surprend un peu chez Little Village avec Chippy Source et son Brick to Brick, mais l'éclectisme, c'est bien. On se quitte avec That's What Love Will Make You Do.

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0: Le chemin de Jérusalem est une chronique historique de la première croisade, celle dite des seigneurs, car aucun roi ne s'y associa. En 1095, au concile de Clermont, un moine de Cluny, le pape Urbain II, appelle à libérer Jérusalem et à aider l'empire byzantin menacé par les Turcs. L'enthousiasme est général. Les chevaliers organisent une expédition avec quatre armées à majorité française. À leur tête, deux frères originaires du Rhin et de la Meuse, le seigneur Godefroy de Bouillon, qui n'hésita pas à vendre son château pour financer son voyage, et Baudouin de Boulogne, qui deviendra le premier roi de Jérusalem à la Noël 1100. Sans oublier Bohémond de Tarente, d'Italie méridionale, Raymond IV de Toulouse, venu du Midi, et Tancrède de Hauteville, son neveu, que l'on nommera l'incarnation de l'idéal du chevalier chrétien. Parti pour un périple éprouvant de 3 ans, les croisés d'Occident, parfois victimes de la faim, en vinrent à pratiquer l'anthropophagie, ce qui terrorisa leurs ennemis musulmans. 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
1: Bonjour, je m'appelle Arnaud Lédard Pontabrier et j'anime un cours d'histoire médiévale à la MJC de Montélimar tous les jeudis de 18h à 20h. Je vous propose une émission qui s'appelle Le chemin de Jérusalem, chronique des croisades.

Voilà, alors nous en étions à l'arrivée des croisés à Jérusalem, autour de Jérusalem, puisqu'il va falloir prendre d'assaut Jérusalem qui est aux mains des Fatimides, c'est-à-dire les chiites du Caire. Et ils sont arrivés donc à Jérusalem le 7 juin 1099, après 3 années de marche éprouvante, de plus de 5000 km à pied ou à cheval. Et donc c'était une marche absolument éprouvante que nous avons vue, où ils ont souffert de la faim, de la soif, où ils ont été harcelés par les Turcs puis par les Arabes, et où ils ont perdu énormément d'hommes, soit dans la guerre, soit par désertion suite aux difficultés du voyage. Nous avons vu aussi donc que Jérusalem était gouvernée par Iftikhar al-Dawla pour le compte des Fatimides d'Égypte. Alors Iftikhar al-Dawla, ça veut dire la fierté de l'État. Dawla, c'est l'État en arabe, et Iftikhar, la fierté. Alors il faut savoir qu'il avait donc une garnison qui était importante, composée d'Arabes et aussi d'archers soudanais, donc de Noirs. Et puis, ce qu'il faut savoir, c'est qu'il avait préparé, il avait eu plusieurs mois pour préparer le siège de Jérusalem, et il avait notamment disposé des sacs bourrés de coton et de foin sur les points névralgiques des murailles de Jérusalem, notamment les tours, pour amortir les chocs des mangonneaux. Les mangonneaux étant ces armes de jet qui balançaient d'énormes pierres sur les remparts de la ville assiégée, pour miner les murs et les faire s'écrouler et pouvoir rentrer dans la ville. Alors, nous avions vu également qu'il avait fait empoisonner les sources d'eau à proximité de Jérusalem pour contraindre à la soif les assiégeants. En ce qui concerne l'approvisionnement en ville de Jérusalem, eh bien, les vastes citernes qui assuraient le ravitaillement en eau suffisaient amplement à la garnison fatimide pour subir le siège. Alors la situation du terrain n'avait pas permis aux croisés d'investir complètement la ville, parce que les murailles donnaient sur des territoires escarpés par endroits, et puis les remparts étaient trop longs pour que les croisés puissent l'investir entièrement. Donc ils ont dû se répartir dans certains endroits des remparts pour pouvoir assiéger la ville. Et ils concentrèrent leurs forces sur les secteurs où ils pouvaient s'approcher au plus près des murs, où justement le terrain était moins escarpé. Les croisés manquent d'échelles et de matériel, tandis qu'Iftikhar al-Dawla, fierté de l'État en arabe, a un matériel qui est très considérable, notamment en mangonneau, donc je l'ai dit, dans ses armes de jet qui permettent de balancer des pierres, parce qu'aussi bien les assiégeants l'utilisaient que les assiégés, c'est-à-dire qu'ils pouvaient justement balancer des pierres sur l'armée ennemie, et puis également essayer d'écraser avec leurs pierres les mangonneaux ennemis. Et donc Iftikhar al-Dawla en possédait de nombreux mangonneaux, et il avait également une arme redoutable que possédaient les Arabes, c'était le feu grégeois. Alors pourquoi ce nom grégeois ? Grégeois, c'est en ancien français, ça veut dire grec, parce que c'était effectivement une arme de prédilection des Byzantins. Mais les Arabes en possédaient aussi, et c'était un mélange de pétrole et de soufre qui était dans des pots en terre et qu'on balançait en allumant les pots en terre avec une mèche, et qui provoquait des incendies. C'était une matière très inflammable qui provoquait des incendies, notamment sur les machines de siège des assiégeants, les mangonneaux, mais aussi sur les tours d'assaut, ces fameuses tours en bois roulantes que l'on roulait vers les remparts de la ville assiégée pour abaisser des passerelles qui permettaient d'être à hauteur du haut des remparts et de déboucher en passant la passerelle sur le chemin de ronde des murailles, et ainsi d'investir la place. Et donc ce feu grégeois, ces pots en terre remplis de pétrole et de soufre, cette matière inflammable était envoyée et incendiait ces machines de siège. Et alors la parade qu'avaient à ce moment-là les assiégeants, c'était de mettre des pots fraîchement écorché
sur les tours roulantes ou les balistes, imbibés de vinaigre, ce qui limitait les risques d'incendie par le feu grégeois. Alors, les croisés donc manquent d'échelles et de matériel, et Yves Ticard donc lui dispose de ces machines et du feu grégeois, qui est donc une arme incendiaire. Il a aussi matelassé, comme je l'ai dit, les murailles avec des sacs de coton, notamment, et de foin, pour qu'ils amortissent le choc des pierres par les mangonneaux et qu'ils permettent d'amoindrir les dégâts faits aux murailles. Et s'il pouvait tenir jusqu'à l'arrivée de l'armée de secours fatimide, s'en serait fait de la croisade. Comme on l'a vu, Iftikhar al-Daoula avait envoyé des émissaires jusqu'au Caire en Égypte pour demander une armée de secours pour être délivrée. Et sa tactique consistait à gagner le plus possible de temps sur les assiégeants pour laisser le temps justement à l'armée de secours fatimide de venir le secourir et de prendre entre deux feux, entre la garnison de Jérusalem et l'armée de secours, les croisés qui seraient ainsi défaits. Donc les croisés le savent parce qu'ils ont des espions et savent que cette armée de secours viendra bientôt et ils savent qu'ils ont peu de temps pour investir la place et qu'il faut donc se hâter. Alors, les croisés ont bientôt de la difficulté à se ravitailler en eau puisque, comme je l'ai dit, Iftikhar al-Daoula a empoisonné les citernes qui sont à l'extérieur de Jérusalem et les mesures prises par Iftikhar s'avèrent efficaces. La seule source d'eau pure disponible à proximité était la piscine de Siloé où Jésus avait rendu la vue à un aveugle devant la muraille sud. Alors, le problème, c'est que cette piscine de Siloé était dangereusement exposée aux flèches tirées des remparts. Alors, vous savez que dans la Bible, dans les évangiles, il est parlé justement de cet épisode où Jésus rend la vue à un aveugle en crachant par terre, en mélangeant sa salive avec de la terre pour en faire de la boue et en l'appliquant sur les yeux de l'aveugle et en lui disant ensuite d'aller se laver à la piscine de Siloé et cet aveugle le revoit. Et alors, pour assurer le ravitaillement en eau, les Francs devaient être chevauchés jusqu'à 8 km ou plus. Et ils faisaient des colonnes comme ça de ravitaillement en eau. Et ils allaient même chercher de l'eau assez loin, puisqu'ils allaient en chercher dans des outres jusqu'au Jourdain. Et alors, ce que faisait Iftikhar al-Daoula, puisque la ville n'était pas totalement investie et qu'il avait de nombreuses portes qui n'étaient pas gardées par des croisés assiégeants, eh bien, il faisait faire des sorties à sa garnison qui allait harceler les colonnes de ravitaillement en eau et qui faisait des sorties meurtrières donc sur ces colonnes, causant de nombreux morts chez les croisés, aussi bien des femmes que des enfants. Et c'était vraiment un grave problème que cet problème de l'approvisionnement en eau. Sachant cela, la garnison donc envoyait souvent de petits commandos et qui tendaient des embuscades sur les chemins justement d'accès aux sources. Et nombre de soldats et de pèlerins périrent alors dans ces actions de guérilla. La nourriture aussi commença de manquer car les alentours de la ville étaient pauvres en ressources disponibles. La chaleur, la poussière et le manque d'ombre ajoutaient à l'inconfort des croisés. Pourquoi le manque d'ombre ? Parce que la Judée, hein, qui est le pays autour de Jérusalem, en fait la Terre Sainte est répartie en trois pays qu'on appelait ainsi déjà du temps de Jésus, au temps des Romains, au temps de l'Antiquité, et que les historiens modernes continuent à dénommer ainsi. Donc il y avait le pays de Jérusalem qui était la Judée, un peu plus au nord il y avait la Samarie avec Naplouse comme ville, et encore un peu plus au nord il y avait la Galilée, le fameux pays de Galilée avec le lac du Jourdain, avec la ville de Tibériade sur le bord du lac du Jourdain, et puis la fameuse ville natale de Jésus-Christ, c'est-à-dire Bethléem, qui est en Galilée. Et donc en Judée, le pays de Jérusalem, eh bien il y avait très peu d'arbres parce qu'en fait il y avait eu de nombreuses déforestations dans l'Antiquité et c'était un pays où la chaleur était accablante parce que justement l'ombre manquait cruellement.
Et donc la chaleur, la poussière et le manque d'ombre ajoutent à l'inconfort des croisés qui, venant de pays froids et portant des vêtements peu adaptés au climat des pays du sud, du Moyen-Orient, subissaient vraiment de plein fouet la chaleur des étés de Judée. Et il était clair pour tous qu'ils ne pourraient pas soutenir un long siège, mais qu'il fallait prendre la ville d'assaut le plus tôt possible, d'autant qu'il y avait ce problème d'armée de secours des Fatimides.

Alors, le 12 juin, il y a cette anecdote de l'ermite. En effet, le 12 juin 1099, les princes firent un pèlerinage au Mont des Oliviers. Alors, le Mont des Oliviers, c'est là où Jésus a été arrêté, vous savez, suite à la trahison de Judas. Pour quelques pièces d'or, Judas avait trahi Jésus et l'avait embrassé pour désigner aux soldats qui était Jésus. Et c'est sa fameuse arrestation qui a lieu sur le Mont des Oliviers. Là, sur le Mont des Oliviers, un vieil ermite les apostropha et leur enjoignit de donner l'assaut le lendemain. Comme il protestait qu'il n'avait pas encore les machines nécessaires pour tenter l'entreprise, l'ermite ne voulut rien savoir. S'ils avaient la foi, dit-il, Dieu leur donnerait la victoire. Alors ils vont être galvanisés par ces paroles et les princes vont ordonner un assaut général le lendemain matin. Alors pourquoi en fait vont-ils céder alors qu'ils sont totalement impréparés, qu'ils n'ont pas de matériel de siège, qu'ils manquent cruellement d'échelle pour investir la ville? Pourquoi vont-ils céder à l'injonction de cet ermite? Il faut savoir se reporter à la mentalité de l'époque. L'ermite est une figure majeure dans la vie religieuse du Moyen-Âge. En effet, dans les romans de chevalerie, on trouve souvent cette figure emblématique de l'ermite qui habite dans les déserts, dans ce qu'on appelle les déserts, à savoir en Occident, non pas des déserts de sable comme au Moyen-Orient, mais des déserts d'habitation, c'est-à-dire des lieux où il n'y a pas d'habitants et qui sont souvent, par exemple, la forêt inextricable. Hein, on sait que les forêts étaient extrêmement nombreuses et étendues au Moyen-Âge. Et même si on est à l'époque où les défrichements commencent à se faire sentir en Occident, mais les forêts étaient très, très impénétrables. Et toute une population interlope, toute une population de marginaux y vivait, des charbonniers bien sûr, mais aussi des voleurs qui échappaient ainsi à la justice, parce que justement on avait peur d'aller dans ces forêts, mis à part pour aller faire la glandée au porc, c'est-à-dire leur faire manger à l'automne des glands de chêne et des faines de hêtre, eh bien on allait peu dans ces forêts parce qu'elles étaient redoutées. Et alors parmi ces populations marginales, il y avait des marginaux qui étaient extrêmement valorisés et qui étaient ces ermites qui cherchaient des lieux inhabités où ils faisaient de petites cabanes, ou parfois ils vivaient dans des cavernes, où ils vivaient une vie de pénitence, de macération, d'ascétisme, avec de nombreuses veilles, de nombreux jeûnes, pour se rapprocher de Dieu et pour vivre une vie de sacrifice, totalement consacrée à la vie contemplative, à la vie mystique. Et alors ces ermites étaient extrêmement considérés, et comme je le disais, dans les romans de chevalerie, souvent les fameux chevaliers errants, alors qui sont une figure littéraire bien évidemment, qui sont souvent dans une quête qui est la quête du Saint Graal, ce fameux vase qui aurait contenu le sang du Christ, hein, au moment de la crucifixion. Et donc ces chevaliers qui sont dans une quête mystique rencontrent souvent dans leur errance rencontrent souvent des ermites. Alors pourquoi cette errance des chevaliers solitaires? Eh bien cette errance a un fondement historique, c'est que vous savez que au XIe siècle où nous sommes, eh bien dans la noblesse commence à s'imposer la loi d'Aînès, le droit d'aînesse. Qu'est-ce que le droit d'aînesse? C'est, eh bien, pour éviter que le patrimoine des fiefs et des châteaux ne soit éparpillé dans la multitude des frères et sœurs que chaque seigneur a, des enfants qu'il a, eh bien, on institue ce droit d'aînesse qui fait que le château et le fief principal reviendra à l'aîné et que, finalement, les cadets et les filles n'auront que des miettes de ces patrimoines, ou pour les filles des dots, donc de l'argent en compensation. Et ça, donc, c'est une mesure, ce droit d'aînesse, qui vient des Capétiens, qui vient des rois francs, du Rex Francorum en latin, c'est-à-dire du roi des Francs, et qui s'est propagé de la royauté des princes royaux
à la noblesse et qui permet de ne pas morceler les héritages. Ce qui fait que les cadets sont contraints à l'aventure pour quérir fortune. C'est-à-dire que deux choix s'offrent à eux. Par exemple, soit gagner la fortune par la guerre, par leurs exploits guerriers, en se mettant au service d'un prince qui les soldera, qui les payera, soit en argent, soit en fief. Et comme ça, ils peuvent devenir seigneurs à leur tour, par un fief que leur a donné un seigneur, ou alors par mariage, en épousant une riche héritière. Et là aussi, ils peuvent donc devenir seigneurs. Et donc, ce motif littéraire du chevalier errant a une raison historique qui est celle de l'errance des cadets qui cherchent fortune ailleurs que dans les terres familiales pour justement se constituer un patrimoine. Et c'est aussi ce qui fait qu'un grand nombre de cadets, dont par exemple Baudouin de Boulogne, le frère de Godefroy de Bouillon, qui va se tailler une principauté à Édesse avec le comté d'Édesse, eh bien c'est aussi ce qui va les pousser à aller en Terre Sainte. Bien sûr des raisons avant tout religieuses, mais également des raisons financières, des appétits de conquête, parce qu'ils sont cadets et qu'ils n'héritent pas du fief familial. Alors cette figure de l'ermite, dans ce motif littéraire des chevaliers errants, révèle souvent le sens de l'errance du chevalier, le sens mystique, le sens profond de l'errance du chevalier, parce qu'il est visionnaire. En effet, ces hommes de Dieu sont énormément respectés au Moyen-Âge, parce qu'on pense qu'ils ont une espèce de double vue, un don visionnaire, parce que, étant donné qu'ils sont plus proches de l'invisible, plus proches des réalités spirituelles, par le mode de vie fait de macération, de jeûne et de veille, qu'ils s'imposent, et donc qu'ils ont une capacité de prophétie. Et donc, c'est pourquoi les chefs croisés qui assiègent Jérusalem vont écouter cet ermite du Mont des Oliviers en pensant qu'à travers lui s'exprime Dieu, et ils vont le lendemain matin produire un assaut général contre Jérusalem. Mal va leur en prendre. En effet, l'ermite s'était trompé, ou bien leur foi était trop faible. Les croisés chargèrent et eurent bientôt enfoncé l'avant-mur et les défenses extérieures du rempart nord. Mais ils avaient trop peu d'échelles disponibles pour effectuer plusieurs escalades simultanément en un grand nombre d'endroits. Et après plusieurs heures de combats furieux et de pertes sévères, ils comprirent l'inutilité de leur assaut et firent retraite.

Alors, quelques jours après, le 15 juin 1099, un conseil des barons est convoqué et l'échec d'un assaut lancé avec tant de faveur religieuse provoqua une amère désillusion. Pourquoi tant de faveur religieuse ? Parce qu'en fait, les croisés, lorsqu'ils ont lancé cet assaut désespéré, en fait, ont pensé que les milices célestes allaient les aider, c'est-à-dire des armées d'anges ou même des apparitions d'Adhémar, évêque du Puy, qui était mort à Antioche en août 1098, allaient les aider, donc des forces spirituelles allaient les aider pour prendre Jérusalem, et ils ont été bien déconfits, bien détrompés dans leur espérance, et donc ils comprennent, les chefs croisés comprennent qu'il faut absolument construire des machines de siège et se préparer véritablement à l'assaut afin de réussir. Et donc on décide en conseil le 15 juin 1099 de ne pas tenter d'assaut avant d'être mieux équipés en mangonneaux et en échelles. Et justement, comme à Antioche avec le port de Saint-Siméon, une flotte providentielle va sauver les croisés. En effet, deux jours plus tard, le 17 juin 1099, comme devant Antioche, donc l'armée fut sauvée par un secours venu de la mer, six navires chrétiens arrivèrent au port de Jaffa, qu'ils trouvèrent abandonnés par les musulmans. Et cette flotte allait permettre de construire des machines de siège et des échelles. Alors que s'est-il passé ? Eh bien, en fait, cette petite escadre, cette petite flotte d'environ six navires chrétiens va aborder à Jaffa, qui se trouve à l'ouest de Jérusalem, pas très loin sur la côte, et qui vont trouver le port de Jaffa déserté par les musulmans. En effet, les musulmans ont fui à l'approche de l'armée croisée et ont laissé la ville déserte. Et donc, ils vont pouvoir mouiller dans la rade de Jaffa, que les croisés appellent Joppé, J-O-P-E, et donc, parce que vous savez qu'en fait, il y a des noms antiques pour les villes de la côte méditerranéenne du Moyen-Orient, il y a des noms que donnent les croisés, et puis il y a le nom arabe ou hébreu, arabe pour les pays, pour les ports syriens, libanais, et puis hébreu pour les ports israéliens en ce qui concerne la géographie actuelle. Et donc, en fait, on a souvent trois noms différents pour désigner une même ville, le nom antique, le nom qu'utilisaient les croisés occidentaux et le nom qu'utilisent aujourd'hui soit les arabes, soit les israélites, ou les israéliens plus exactement. Donc cette petite escadre de six navires aborde au port de Jaffa et les croisés vont envoyer un contingent d'environ 100 chevaliers à Jaffa pour ramener du matériel et puis les équipages de cette escadre, notamment génoise. Et alors ce qu'ils vont faire, c'est qu'ils vont démonter les bateaux pour apporter à Jérusalem ce qui leur fait le plus défaut en plus de la nourriture, à savoir le bois. Car, comme je l'ai dit, le pays de Jérusalem, la Judée, est complètement dénudé. Il y a eu des déforestations sauvages durant toute l'Antiquité et la Judée s'est retrouvée un pays absolument sans arbres, à part quelques oliviers. Sinon, effectivement, il manque d'arbres et donc ils ne peuvent pas construire de machines de siège. Heureusement, cette flotte providentielle, en étant démontée, va servir à construire des machines de siège. Et comment vont-ils faire ? Eh bien, figurez-vous que les marins génois de cette flotte sont souvent de très bons charpentiers parce qu'ils doivent eux-mêmes bien évidemment réparer leur vaisseau, et donc ils savent manier le bois et ils savent construire des machines de siège, et ils vont en quelque sorte servir de machinatores en latin, c'est-à-dire d'ingénieurs, et ils vont construire des mangonneaux, des armes de jet pour projeter d'énormes pierres contre les murailles de Jérusalem, et également des tours roulantes, ce qu'on appelle les tours d'assaut, qui sont comme des tours mais roulantes en bois et qui permettent donc, comme je l'ai dit, d'atteindre le chemin de ronde des murailles, en abaissant une passerelle. Alors, lorsque le petit contingent de 100 chevaliers qui va être envoyé à Jaffa va connaître une escarmouche avec des musulmans, heureusement, ils vont réussir
à repousser ces musulmans et ils vont atteindre Jaffa et ramener avec eux donc les équipages et puis le bois nécessaire à la construction des machines de siège. Et début juillet 1099, ils apprennent l'arrivée, ou plutôt le départ, de l'armée de secours d'Égypte. On apprend en effet qu'une grande armée était partie d'Égypte pour secourir Jérusalem. Les princes comprirent qu'il ne restait guère de temps pour agir, mais le moral des troupes était au plus bas. Et c'est alors qu'une vision, comme à Antioche, la vision de Barthélemy, de Pierre Barthélemy pour la Sainte Lance, et bien comme à Antioche, une vision d'un homme qui s'appelle Pierre Didier va galvaniser les croisés et va leur donner le courage et la foi, l'énergie spirituelle pour prendre Jérusalem. Alors le 6 juillet 1099, une fois encore, une vision vint opportunément à leur secours. Au matin du 6 juillet, le prêtre Pierre Didier, celui-là même qui avait affirmé avoir eu la vision de l'évêque Adhémar, évêque du Puy, après sa mort, vint trouver le frère d'Adhémar, Guillaume Hugues de Monteil, et son propre seigneur, Isoard de Gap. Alors, ce prêtre Pierre Didier, après la mort d'Adhémar, évêque du Puy et légat du pape Urbain II pour la première croisade, avait eu cette vision comme quoi Adhémar avait connu l'épreuve du feu, enfin avait connu les feux infernaux. Parce que, soi-disant, il n'avait pas cru à la véracité de la relique de la Sainte Lance. Et en fait, quand Pierre Didier, ce prêtre à Antioche, avait fait part de sa vision, notamment aux frères d'Adhémar, à savoir Guillaume Hugues, seigneur de Monteil, c'est-à-dire de Montélimar, eh bien les croisés ne l'avaient pas cru parce qu'ils aimaient profondément Adhémar, le légat du pape, qui était un homme saint, qui était un homme modéré, un homme avisé, et donc ils ne l'ont pas cru. Par contre, lorsque Pierre Didier, ce prêtre, va voir Guillaume Hugues de Monteil, le frère d'Adhémar, et son propre seigneur Isoard de Gap, pour leur faire part de sa vision, il va être écouté, parce que cette fois-ci, il donne une vision positive d'Adhémar, évêque du Puy. En effet, il leur dit que l'évêque lui était apparu, et qu'après avoir commandé aux croisés de renoncer dans sa vision aux querelles égoïstes, Adhémar, évêque du Puy, leur ordonna de jeûner et de faire une procession solennelle, pieds nus, autour des murs de Jérusalem. S'ils accomplissaient tout cela d'un cœur vraiment repentant, ils prendraient la ville dans les 9 jours. Et lorsque Pierre Didier avait déclaré donc avoir vu Adhémar souffrant la peine du feu pour avoir douté de la Sainte Lance, il avait été ouvertement contesté et mis en doute, mais maintenant que le défunt évêque était présenté sous un jour plus favorable, et comme la famille de Monteil avalisait les propos, la vision fut aussitôt acceptée par toute l'armée. Pourquoi je dis la famille de Monteil? Parce qu'en fait, bien sûr, il y a Guillaume Hugues, seigneur de Monteil, c'est-à-dire de Montélimar, mais il y a aussi un autre demi-frère d'Adhémar, qui est le seigneur de Perrins, hein, au nord de Romain, dans la

Merci à Arnaud Lédard Pontabrier. C'était Le Chemin de Jérusalem, Chronique des Croisades, comme chaque premier troisième jeudi du mois à 21h15, en reprise vendredi 3h30, 9h45, 16h. Au micro, Jean Pelichon, à la technique, Cyril Caillez.

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Bonjour, bienvenue dans le Big Cactus Country Radio Show. À l'instant, c'était le Texan Aaron Watson avec Hardly Friends, Barely Lovers. Ce titre ouvre son nouvel opus monumental de 26 titres intitulé Horse Name Texas. C'est son premier album studio depuis 2022. Après avoir failli perdre sa voix en 2023, Aaron revient aujourd'hui plus fort que jamais en indépendant. Un retour triomphal pour le King du Red Dirt. On garde le rythme avec Austin Michael. Son nouvel album Lone Star a été entièrement façonné dans son ranch du Texas. On se propulse tout de suite au cœur d'une arène de rodéo avec le single Barrel Racing. Entre guitare twangy et voix authentique, c'est l'essence même du Texas, un son brut et 100% Lone Star. Austin Michael.

on s'offre une dose de real country avec l'artiste indépendant Justin Bizzle. Son titre, Should I Come Home, est un clin d'œil vibrant au classique de Gene Watson. Une voix rauque, style guitare qui pleure et ambiance honky-tonk garantie. C'est de la country qui sent les bars enfumés. Justin Bizzle, le son pur du Missouri, c'est maintenant.

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1: 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On poursuit avec un clin d'œil à l'événement de cet été, le Festival de Mirande 2026. En tête d'affiche, on retrouve les harmonies des légendaires Ricochet. Véritable figure de proue du son country des 90s, le groupe profite à plein de la différente revival qui secoue Nashville. Ce mouvement, porté par des artistes comme Zach Top, Ella Langley et Randall King, remet au goût du jour cette efficacité mélodique des années 90. 30 ans après leur début, Ricochet honore cet héritage avec une énergie intacte. On s'écoute leur titre numéro 1 de 1996, Blink of an Eye, un classique de l'amour instantané qui n'a pas pris une ride et qui sonne plus que jamais avec la scène actuelle. Place au son pur de Ricochet.

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2: Cette semaine dans les news de Nashville, Gavin Hadcock ressuscite les légendes avec l'album Country Never Dies.
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2: C'est l'événement qui secoue Nashville, la sortie de Country Never Dies, un album hommage imaginé par Gavin Hadcock. Le concept est fort, il a réuni la nouvelle garde pour reprendre les légendes disparues, afin de prouver que la country traditionnelle n'est pas morte, mais bien en pleine résurgence en ce début d'année 2026. On ouvre le bal avec Jack Worthington. Il s'attaque au monument de George Jones, He Stopped Loving Her Today. Une reprise magistrale du hit de 1980, souvent considérée comme la plus grande chanson de l'histoire de la country. Jack Worthington, dans les news de Nashville.
3: Et il sera...

L'album country Never Dies, c'est le projet de Gavin Adcock. Cette figure montante d'une country brute a choisi en tant que producteur exécutif 9 artistes émergents qu'il admire pour redonner une énergie moderne à ses standards tout en fuyant les productions trop pop. On enchaîne maintenant avec deux pépites. D'abord Braxton Keefe qui redonne vie au classique de Johnny Paycheck, Slide Off Your Satin Sheets. Puis place à Gavin Adcock lui-même, il s'empare du titre de Waylon Jennings, Only Daddy's at World's Line, un morceau nerveux qui définit l'esprit rebelle de cet album. Braxton Keefe puis Gavin Adcock dans les News de Nashville.

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1: Country Never Dies est un album à posséder absolument. L'objectif de Gavin Hancock, concepteur de ce superbe projet, est très clair, honorer les pionniers et garder l'héritage de la country intact. On termine avec Vincent Mason sur You Win Again, une relecture fraîche du country blues mélancolique de Hank Williams, enregistré à l'origine en 1952, juste après son divorce. Vincent Mason dans les news de Nashville.

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1: On change d'ambiance avec un vent de fraîcheur venu tout droit des grandes plaines avec l'américain Scott Sainsworth qui fait un véritable carton en ce moment. Il nous présente son tout nouveau single dédié avec beaucoup d'autodérision à la vie rurale et au quotidien des agriculteurs. Déjà bien installé dans le top 50 des charts indépendants, ce morceau est en passe de devenir l'hymne incontournable des fermiers américains de 2026. Voici Scott Sainsworth, Farmer Dude.
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On va rester dans l'authentique avec le Turnpike Troubadours, figure de proue du Red Dirt de l'Oklahoma. Leur dernier album, The Price of Admission, fait sensation au Texas et bien au-delà. On en écoute un extrait avec A Lie Agreed Upon, et juste après, place à la voix de velours de Gene Watson. On redécouvre son hit numéro 1 en 1981, l'éternel 14 Karat Mine.

enchaîne avec la voix du Kentucky Brick Taylor. Entourée de son mari et producteur Adam Wright, elle a enregistré son tout nouvel album Land of the Forgotten en une seule prise avec la complicité de musiciens légendaires comme l'ancien bassiste de Johnny Cash, David Rowe. Bluetooth dans l'intimité de leur studio de Nashville. C'est du pur, c'est du vrai, c'est Brick Taylor. On écoute Lately I've Been Thinking, Brick Taylor.

l'instant, c'était Dusty Black avec In That Case, extrait de son nouvel EP éponyme sorti le 27 février via Stone Country Records. 6 titres efficaces qui commencent à s'installer dans les charts cette année. On enchaîne maintenant avec un projet magique, la compilation Once Upon a Country Song, un album sorti le 13 mars chez 604 Records. Le concept est simple. Les stars de la country canadienne reprennent les classiques Disney comme Aladdin, Pinocchio ou Pocahontas à la sauce country. Et ça démarre fort avec Alison Daniels qui transforme le titre Real Gone The Cause en un hit country rock nerveux et survitaminé. Attachez vos ceintures, voici Alison Daniels. Real Gone.

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1: À l'instant, c'était Ellie Cohen avec Conway Kind of Mood, un hommage à la légende Conway Twitty. On va terminer ce voyage musical avec la voix d'ange de Vince Gill, extrait de son projet anniversaire 50 Years from Home, qui célèbre 50 ans d'une carrière légendaire. Vince Gill, Nothing Like They Used to Be.

0: Allez, je vous dis à très bientôt pour une nouvelle émission Big Cactus Country Radio Show. Bye bye. Bye bye.
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Dans la série des lives de Zubar, lequel est situé à Lincoln dans le Nebraska, extrait du CD titré Teardrop, c'est How Blue Can You Get par Magic Slim que nous écoutions. Ça date des années 80. L'album Coup de cœur de Blues s'intitule Les Sons, et son contenu est constitué de chansons en provenance du répertoire de Delbert McClinton. De ce disque signé 16 James, écoutons aujourd'hui Morgan City Fool.

Chess and Checks, le point d'orgue de Clear Cut, le premier album du H-Bûcher Blue Combo. Le H-Bûcher Blue Combo, c'est le guitariste Frank H et l'harmoniciste Vincent Bûcher. Ils se partagent le chant. 4 ans après Unplugged Secret, Lynn Lafargue est de retour sur disque avec Roulé Roulé. En voici la chanson éponyme.

Le boss figure sur une autre sortie française, intitulée Blues Avenida, son auteur a pour nom Lorenzo Sanchez. Le blues se refermait avec Wish You Wouldn't Go par Jeff Rogers. Cet auteur, compositeur et clavieriste du Canada est surtout un superbe chanteur. Il est allé enregistrer l'album Dreams Job à Muscle Shoals dans l'Alabama. Portez-vous bien.

Considéré à juste titre, me semble-t-il, comme un des plus grands disques de l'histoire du blues, Somebody Loves Me a Dime date de 1974 et c'est un album que l'on doit à Fenton Robinson. L'extrait Cold Blues vous en propose aujourd'hui pour titre de Getaway. C'est Ruby Lewis qui veut lui succéder à l'antenne. Ce morceau figure sur Lessons de Seth James, le coup de cœur actuel d'All Blues.

Big Mama Jama, c'est le titre qu'on vient de s'écouter. Le CD Kells Kitchen nous permet de découvrir le chanteur-guitariste canadien Sean Kellerman. Le grand Mel Brown le prit sous son aile à ses débuts avant qu'il ne s'installe dans le Mississippi, où il œuvra alors avec Bobby Rush. Il rejoignit plus tard aussi Lucky Peterson. Ces deux grandes figures du blues sont d'ailleurs présentes chacun sur un titre sur ce disque. Autre invité reconnu, Jason Ritchie par trois fois à l'harmonica. Autre belle surprise est Crying Out Loud. Cette formation du Maine ne paye pas de mine, mais nous offre un excellent Play Loud and Smoke Often, duquel voici You Can Dance to the Blues.

Killer Riff extrait de Cobra, la seconde galette du groupe français Little Big Sister. Ce dernier est lauréat du trophée du collectif des radios blues, décerné au rendez-vous de l'Erdre à Nantes, collectif dont votre émission de radio est membre. Toujours dans l'Hexagone, voici l'album Redemption and Bad Habits de Mr. Art Early. C'est Before You Make Me Going Mad que l'on va écouter.

Mr. Harderly dans All Blues. Nouvelle sortie et qui me surprend un peu chez Little Village avec Chippy Source et son Brick to Brick, mais l'éclectisme, c'est bien. On se quitte avec That's What Love Will Make You Do. Portez-vous bien.

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0: Le chemin de Jérusalem est une chronique historique de la première croisade, celle dite des seigneurs, car aucun roi ne s'y associa. En 1095, au concile de Clermont, un moine de Cluny, le pape Urbain II, appelle à libérer Jérusalem et à aider l'empire byzantin menacé par les Turcs. L'enthousiasme est général. Les chevaliers organisent une expédition avec quatre armées à majorité française. À leur tête, deux frères originaires du Rhin et de la Meuse, le seigneur Godefroy de Bouillon, qui n'hésita pas à vendre son château pour financer son voyage, et Baudouin de Boulogne, qui deviendra le premier roi de Jérusalem à la Noël 1100. Sans oublier Bohémond de Tarente, d'Italie méridionale, Raymond IV de Toulouse, venu du Midi, et Tancrède de Hauteville, son neveu, que l'on nommera l'incarnation de l'idéal du chevalier chrétien. Parti pour un périple éprouvant de 3 ans, les croisés d'Occident, parfois victimes de la faim, en vinrent à pratiquer l'anthropophagie, ce qui terrorisa leurs ennemis musulmans. 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
1: Bonjour, je m'appelle Arnaud Lédard Pontabrier et j'anime un cours d'histoire médiévale à la MJC de Montélimar tous les jeudis de 18h à 20h. Je vous propose une émission qui s'appelle Le chemin de Jérusalem, chronique des croisades.

Voilà, alors nous en étions à l'arrivée des croisés à Jérusalem, autour de Jérusalem, puisqu'il va falloir prendre d'assaut Jérusalem qui est aux mains des Fatimides, c'est-à-dire les chiites du Caire. Et ils sont arrivés donc à Jérusalem le 7 juin 1099, après 3 années de marche éprouvante, de plus de 5000 km à pied ou à cheval. Et donc c'était une marche absolument éprouvante que nous avons vue, où ils ont souffert de la faim, de la soif, où ils ont été harcelés par les Turcs puis par les Arabes, et où ils ont perdu énormément d'hommes, soit dans la guerre, soit par désertion suite aux difficultés du voyage. Nous avons vu aussi donc que Jérusalem était gouvernée par Iftikhar al-Dawla pour le compte des Fatimides d'Égypte. Alors Iftikhar al-Dawla, ça veut dire la fierté de l'État. Dawla, c'est l'État en arabe, et Iftikhar, la fierté. Alors il faut savoir qu'il avait donc une garnison qui était importante, composée d'Arabes et aussi d'archers soudanais, donc de Noirs. Et puis, ce qu'il faut savoir, c'est qu'il avait préparé, il avait eu plusieurs mois pour préparer le siège de Jérusalem, et il avait notamment disposé des sacs bourrés de coton et de foin sur les points névralgiques des murailles de Jérusalem, notamment les tours, pour amortir les chocs des mangonneaux. Les mangonneaux étant ces armes de jet qui balançaient d'énormes pierres sur les remparts de la ville assiégée, pour miner les murs et les faire s'écrouler et pouvoir rentrer dans la ville. Alors, nous avions vu également qu'il avait fait empoisonner les sources d'eau à proximité de Jérusalem pour contraindre à la soif les assiégeants. En ce qui concerne l'approvisionnement en ville de Jérusalem, eh bien, les vastes citernes qui assuraient le ravitaillement en eau suffisaient amplement à la garnison fatimide pour subir le siège. Alors la situation du terrain n'avait pas permis aux croisés d'investir complètement la ville, parce que les murailles donnaient sur des territoires escarpés par endroits, et puis les remparts étaient trop longs pour que les croisés puissent l'investir entièrement. Donc ils ont dû se répartir dans certains endroits des remparts pour pouvoir assiéger la ville. Et ils concentrèrent leurs forces sur les secteurs où ils pouvaient s'approcher au plus près des murs, où justement le terrain était moins escarpé. Les croisés manquent d'échelles et de matériel, tandis qu'Iftikhar al-Dawla, fierté de l'État en arabe, a un matériel qui est très considérable, notamment en mangonneau, donc je l'ai dit, dans ces armes de jet qui permettent de balancer des pierres, parce qu'aussi bien les assiégeants l'utilisaient que les assiégés, c'est-à-dire qu'ils pouvaient justement balancer des pierres sur l'armée ennemie, et puis également essayer d'écraser avec leurs pierres les mangonneaux ennemis. Et donc Iftikhar al-Dawla en possédait de nombreux mangonneaux, et il avait également une arme redoutable que possédaient les Arabes, c'était le feu grégeois. Alors pourquoi ce nom grégeois ? Grégeois, c'est en ancien français, ça veut dire grec, parce que c'était effectivement une arme de prédilection des Byzantins. Mais les Arabes en possédaient aussi, et c'était un mélange de pétrole et de soufre qui était dans des pots en terre et qu'on balançait en allumant les pots en terre avec une mèche, et qui provoquait des incendies. C'était une matière très inflammable qui provoquait des incendies, notamment sur les machines de siège des assiégeants, les mangonneaux, mais aussi sur les tours d'assaut, ces fameuses tours en bois roulantes que l'on roulait vers les remparts de la ville assiégée pour abaisser des passerelles qui permettaient d'être à hauteur du haut des remparts et de boucher en passant la passerelle sur le chemin de ronde des murailles, et ainsi d'investir la place. Et donc ce feu grégeois, ces pots en terre remplis de pétrole et de soufre, cette matière inflammable était envoyée et incendiait ces machines de siège. Et alors la parade qu'avaient à ce moment-là les assiégeants, c'était de mettre des pots fraîchement écorchés
sur les tours roulantes ou les balistes, imbibés de vinaigre, ce qui limitait les risques d'incendie par le feu grégeois. Alors, les croisés donc manquent d'échelle et de matériel, et Yves Ticard donc lui dispose de ces machines et du feu grégeois, qui est donc une arme incendiaire. Il a aussi matelassé, comme je l'ai dit, les murailles avec des sacs de coton, notamment, et de foin, pour qu'ils amortissent le choc des pierres par les mangonneaux et qu'ils permettent d'amoindrir les dégâts faits aux murailles. Et s'il pouvait tenir jusqu'à l'arrivée de l'armée de secours fatimide, s'en serait fait de la croisade. Comme on l'a vu, Iftikhar al-Daoula avait envoyé des émissaires jusqu'au Caire en Égypte pour demander une armée de secours pour être délivrée. Et sa tactique consistait à gagner le plus possible de temps sur les assiégeants pour laisser le temps justement à l'armée de secours fatimide de venir le secourir et de prendre entre deux feux, entre la garnison de Jérusalem et l'armée de secours, les croisés qui seraient ainsi défaits. Donc les croisés le savent parce qu'ils ont des espions et savent que cette armée de secours viendra bientôt, et ils savent qu'ils ont peu de temps pour investir la place et qu'il faut donc se hâter. Alors, les croisés ont bientôt de la difficulté à se ravitailler en eau, puisque, comme je l'ai dit, Iftikhar al-Daoula a empoisonné les citernes qui sont à l'extérieur de Jérusalem, et les mesures prises par Iftikhar s'avèrent efficaces. La seule source d'eau pure disponible à proximité était la piscine de Siloé, où Jésus avait rendu la vue à un aveugle devant la muraille sud. Alors, le problème, c'est que cette piscine de Siloé était dangereusement exposée aux flèches tirées des remparts. Alors, vous savez que dans la Bible, dans les évangiles, il est parlé justement de cet épisode où Jésus rend la vue à un aveugle en crachant par terre, en mélangeant sa salive avec de la terre pour en faire de la boue et en l'appliquant sur les yeux de l'aveugle et en lui disant ensuite d'aller se laver à la piscine de Siloé, et cet aveugle le revoit. Et alors, pour assurer le ravitaillement en eau, les francs devaient être chevauchés jusqu'à 8 km ou plus, et ils faisaient des colonnes comme ça de ravitaillement en eau, et ils allaient même chercher de l'eau assez loin, puisqu'ils allaient en chercher dans des outres jusqu'au Jourdain. Et alors, ce que faisait Iftikhar al-Daoula, puisque la ville n'était pas totalement investie et qu'il avait de nombreuses portes qui n'étaient pas gardées par des croisés assiégeants, eh bien, il faisait faire des sorties à sa garnison qui allait harceler les colonnes de ravitaillement en eau et qui faisait des sorties meurtrières donc sur ces colonnes, causant de nombreux morts chez les croisés, aussi bien des femmes que des enfants. Et c'était vraiment un grave problème que cet problème de l'approvisionnement en eau. Sachant cela, la garnison donc envoyait souvent de petits commandos et qui tendaient des embuscades sur les chemins justement d'accès aux sources. Et nombre de soldats et de pèlerins périrent alors dans ces actions de guérilla. La nourriture aussi commença de manquer, car les alentours de la ville étaient pauvres en ressources disponibles. La chaleur, la poussière et le manque d'ombre ajoutaient à l'inconfort des croisés. Pourquoi le manque d'ombre ? Parce que la Judée, hein, qui est le pays autour de Jérusalem, en fait la Terre Sainte est répartie en trois pays qu'on appelait ainsi déjà du temps de Jésus, au temps des Romains, au temps de l'Antiquité, et que les historiens modernes continuent à dénommer ainsi. Donc il y avait le pays de Jérusalem, qui était la Judée. Un peu plus au nord, il y avait la Samarie, avec Naplouse comme ville. Et encore un peu plus au nord, il y avait la Galilée, le fameux pays de Galilée, avec le lac du Jourdain, avec la ville de Tibériade sur le bord du lac du Jourdain. Et puis la fameuse ville natale de Jésus-Christ, c'est-à-dire Bethléem, qui est en Galilée. Et donc en Judée, le pays de Jérusalem, eh bien, il y avait très peu d'arbres, parce qu'en fait il y avait eu de nombreuses déforestations dans l'Antiquité, et c'était un pays où la chaleur était accablante, parce que justement l'ombre manquait cruellement.
Et donc la chaleur, la poussière et le manque d'ombre ajoutent à l'inconfort des croisés qui, venant de pays froids et portant des vêtements peu adaptés au climat des pays du sud, du Moyen-Orient, subissaient vraiment de plein fouet la chaleur des étés de Judée. Et il était clair pour tous qu'ils ne pourraient pas soutenir un long siège, mais qu'il fallait prendre la ville d'assaut le plus tôt possible, d'autant qu'il y avait ce problème d'armée de secours des Fatimides.

Alors, le 12 juin, il y a cette anecdote de l'ermite. En effet, le 12 juin 1099, les princes firent un pèlerinage au Mont des Oliviers. Alors, le Mont des Oliviers, c'est là où Jésus a été arrêté, vous savez, suite à la trahison de Judas. Pour quelques pièces d'or, Judas avait trahi Jésus et l'avait embrassé pour désigner aux soldats qui était Jésus. Et c'est sa fameuse arrestation qui a lieu sur le Mont des Oliviers. Là, sur le Mont des Oliviers, un vieil ermite les apostropha et leur enjoignit de donner l'assaut le lendemain. Comme il protestait qu'il n'avait pas encore les machines nécessaires pour tenter l'entreprise, l'ermite ne voulut rien savoir. S'ils avaient la foi, dit-il, Dieu leur donnerait la victoire. Alors ils vont être galvanisés par ces paroles et les princes vont ordonner un assaut général le lendemain matin. Alors pourquoi en fait vont-ils céder alors qu'ils sont totalement impréparés, qu'ils n'ont pas de matériel de siège, qu'ils manquent cruellement d'échelles pour investir la ville? Pourquoi vont-ils céder à l'injonction de cet ermite? Il faut savoir se reporter à la mentalité de l'époque. L'ermite est une figure majeure dans la vie religieuse du Moyen-Âge. En effet, dans les romans de chevalerie, on trouve souvent cette figure emblématique de l'ermite qui habite dans les déserts, dans ce qu'on appelle les déserts, à savoir en Occident, non pas des déserts de sable comme au Moyen-Orient, mais des déserts d'habitation, c'est-à-dire des lieux où il n'y a pas d'habitants et qui sont souvent, par exemple, la forêt inextricable. Hein, on sait que les forêts étaient extrêmement nombreuses et étendues au Moyen-Âge. Et même si on est à l'époque où les défrichements commencent à se faire sentir en Occident, mais les forêts étaient très, très impénétrables. Et toute une population interlope, toute une population de marginaux y vivait, des charbonniers bien sûr, mais aussi des voleurs qui échappaient ainsi à la justice, parce que justement on avait peur d'aller dans ces forêts, mis à part pour aller faire la glandée aux porcs, c'est-à-dire leur faire manger à l'automne des glands de chêne et des faines de hêtre, eh bien on allait peu dans ces forêts parce qu'elles étaient redoutées. Et alors parmi ces populations marginales, il y avait des marginaux qui étaient extrêmement valorisés et qui étaient ces ermites qui cherchaient des lieux inhabités où ils faisaient de petites cabanes ou parfois ils vivaient dans des cavernes où ils vivaient une vie de pénitence, de macération, d'ascétisme avec de nombreuses veilles, de nombreux jeûnes pour se rapprocher de Dieu et pour vivre une vie de sacrifice totalement consacrée à la vie contemplative, à la vie mystique. Et alors ces ermites étaient extrêmement considérés et comme je le disais dans les romans de chevalerie, souvent les fameux chevaliers errants, alors qui sont une figure littéraire bien évidemment, qui sont souvent dans une quête qui est la quête du Saint Graal, ce fameux vase qui aurait contenu le sang du Christ hein, au moment de la crucifixion. Et donc ces chevaliers qui sont dans une quête mystique rencontrent souvent dans leur errance rencontrent souvent des ermites. Alors pourquoi cette errance des chevaliers solitaires? Eh bien cette errance a un fondement historique, c'est que vous savez que au XIe siècle où nous sommes, eh bien dans la noblesse commence à s'imposer la loi d'Aînesse, le droit d'aînesse. Qu'est-ce que le droit d'aînesse? C'est, eh bien, pour éviter que le patrimoine des fiefs et des châteaux ne soit éparpillé dans la multitude des frères et sœurs que chaque seigneur a, des enfants qu'il a, eh bien, on institue ce droit d'aînesse qui fait que le château et le fief principal reviendra à l'aîné et que, finalement, les cadets et les filles n'auront que des miettes de ces patrimoines ou pour les filles des dots, donc de l'argent en compensation. Et ça, donc, c'est une mesure, ce droit d'aînesse qui vient des Capétiens, qui vient des rois francs, du Rex Francorum en latin, c'est-à-dire du roi des Francs.

que leur a donné un seigneur, ou alors par mariage en épousant une riche héritière. Et là aussi, ils peuvent donc devenir seigneurs. Et donc, ce motif littéraire du chevalier errant a une raison historique qui est celle de l'errance des cadets qui cherchent fortune ailleurs que dans les terres familiales pour justement se constituer un patrimoine. Et c'est aussi ce qui fait qu'un grand nombre de cadets, dont par exemple Baudouin de Boulogne, le frère de Godefroy de Bouillon, qui va se tailler une principauté à Édesse avec le comté d'Édesse, eh bien c'est aussi ce qui va les pousser à aller en Terre Sainte. Bien sûr des raisons avant tout religieuses, mais également des raisons financières, des appétits de conquête, parce qu'ils sont cadets et qu'ils n'héritent pas du fief familial. Alors cette figure de l'ermite, dans ce motif littéraire des chevaliers errants, révèle souvent le sens de l'errance du chevalier, le sens mystique, le sens profond de l'errance du chevalier, parce qu'il est visionnaire. En effet, ces hommes de Dieu sont énormément respectés au Moyen-Âge, parce qu'on pense qu'ils ont une espèce de double vue, un don visionnaire, parce que, étant donné qu'ils sont plus proches de l'invisible, plus proches des réalités spirituelles, par le mode de vie fait de macération, de jeûne et de veille, qu'ils s'imposent, et donc qu'ils ont une capacité de prophétie. Et donc, c'est pourquoi les chefs croisés qui assiègent Jérusalem vont écouter cet ermite du Mont des Oliviers en pensant qu'à travers lui s'exprime Dieu, et ils vont le lendemain matin produire un assaut général contre Jérusalem. Mal va leur en prendre. En effet, l'ermite s'était trompé, ou bien leur foi était trop faible. Les croisés chargèrent et eurent bientôt enfoncé l'avant-mur et les défenses extérieures du rempart nord. Mais ils avaient trop peu d'échelles disponibles pour effectuer plusieurs escalades simultanément en un grand nombre d'endroits. Et après plusieurs heures de combats furieux et de pertes sévères, ils comprirent l'inutilité de leur assaut et firent retraite.

Alors, quelques jours après, le 15 juin 1099, un conseil des barons est convoqué et l'échec d'un assaut lancé avec tant de faveur religieuse provoqua une amère désillusion. Pourquoi tant de ferveur religieuse ? Parce qu'en fait, les croisés, lorsqu'ils ont lancé cet assaut désespéré, en fait, ont pensé que les milices célestes allaient les aider, c'est-à-dire des armées d'anges ou même des apparitions d'Adhémar, évêque du Puy, qui était mort à Antioche en août 1098, allaient les aider, donc des forces spirituelles allaient les aider pour prendre Jérusalem, et ils ont été bien déconfits, bien détrompés dans leur espérance, et donc ils comprennent, les chefs croisés comprennent qu'il faut absolument construire des machines de siège et se préparer véritablement à l'assaut afin de réussir. Et donc on décide en conseil le 15 juin 1099 de ne pas tenter d'assaut avant d'être mieux équipés en mangonneaux et en échelles. Et justement, comme à Antioche avec le port de Saint-Siméon, une flotte providentielle va sauver les croisés. En effet, deux jours plus tard, le 17 juin 1099, comme devant Antioche, donc l'armée fut sauvée par un secours venu de la mer, six navires chrétiens arrivèrent au port de Jaffa, qu'ils trouvèrent abandonnés par les musulmans. Et cette flotte allait permettre de construire des machines de siège et des échelles. Alors que s'est-il passé ? Eh bien, en fait, cette petite escadre, cette petite flotte d'environ six navires chrétiens va aborder à Jaffa, qui se trouve à l'ouest de Jérusalem, pas très loin sur la côte, et qui vont trouver le port de Jaffa déserté par les musulmans. En effet, les musulmans ont fui à l'approche de l'armée croisée et ont laissé la ville déserte. Et donc, ils vont pouvoir mouiller dans la rade de Jaffa, que les croisés appellent Joppé, J-O-P-E, et donc, parce que vous savez qu'en fait, il y a des noms antiques pour les villes de la côte méditerranéenne du Moyen-Orient, il y a des noms que donnent les croisés, et puis il y a le nom arabe ou hébreu, arabe pour les ports syriens, libanais, et puis hébreu pour les ports israéliens en ce qui concerne la géographie actuelle. Et donc, en fait, on a souvent trois noms différents pour désigner une même ville, le nom antique, le nom qu'utilisaient les croisés occidentaux et le nom qu'utilisent aujourd'hui soit les arabes, soit les israélites, ou les israéliens plus exactement. Donc cette petite escadre de six navires aborde au port de Jaffa et les croisés vont envoyer un contingent d'environ 100 chevaliers à Jaffa pour ramener du matériel et puis les équipages de cette escadre, notamment génoise. Et alors ce qu'ils vont faire, c'est qu'ils vont démonter les bateaux pour apporter à Jérusalem ce qui leur fait le plus défaut en plus de la nourriture, à savoir le bois. Comme je l'ai dit, le pays de Jérusalem, la Judée, est complètement dénudé. Il y a eu des déforestations sauvages durant toute l'Antiquité et la Judée s'est retrouvée un pays absolument sans arbres, à part quelques oliviers. Sinon, effectivement, il manque d'arbres et donc ils ne peuvent pas construire de machines de siège. Heureusement, cette flotte providentielle, en étant démontée, va servir à construire des machines de siège. Et comment vont-ils faire ? Eh bien, figurez-vous que les marins génois de cette flotte sont souvent de très bons charpentiers parce qu'ils doivent eux-mêmes bien évidemment réparer leur vaisseau, et donc ils savent manier le bois et ils savent construire des machines de siège, et ils vont en quelque sorte servir de machinatores en latin, c'est-à-dire d'ingénieurs, et ils vont construire des mangonneaux, des armes de jet pour projeter d'énormes pierres contre les murailles de Jérusalem, et également des tours roulantes, ce qu'on appelle les tours d'assaut, qui sont comme des tours mais roulantes en bois et qui permettent donc, comme je l'ai dit, d'atteindre le chemin de ronde des murailles, en abaissant une passerelle. Alors, lorsque le petit contingent de 100 chevaliers qui va être envoyé à Jaffa va connaître une escarmouche avec des musulmans, heureusement, ils vont réussir
à repousser ces musulmans et ils vont atteindre Jaffa et ramener avec eux donc les équipages et puis le bois nécessaire à la construction des machines de siège. Et début juillet 1099, ils apprennent l'arrivée, ou plutôt le départ de l'armée de secours d'Égypte. On apprend en effet qu'une grande armée était partie d'Égypte pour secourir Jérusalem. Les princes comprirent qu'il ne restait guère de temps pour agir, mais le moral des troupes était au plus bas. Et c'est alors qu'une vision, comme à Antioche, la vision de Barthélemy, de Pierre Barthélemy pour la Sainte Lance, et bien comme à Antioche, une vision d'un homme qui s'appelle Pierre Didier va galvaniser les croisés et va leur donner le courage et la foi, l'énergie spirituelle pour prendre Jérusalem. Alors le 6 juillet 1099, une fois encore, une vision vint opportunément à leur secours. Au matin du 6 juillet, le prêtre Pierre Didier, celui-là même qui avait affirmé avoir eu la vision de l'évêque Adhémar, évêque du Puy, après sa mort, vint trouver le frère d'Adhémar, Guillaume Hugues de Monteil, et son propre seigneur, Isoard de Gap. Alors, ce prêtre Pierre Didier, après la mort d'Adhémar, évêque du Puy et légat du pape Urbain II pour la première croisade, avait eu cette vision comme quoi Adhémar avait connu l'épreuve du feu, enfin avait connu les feux infernaux. Parce que, soi-disant, il n'avait pas cru à la véracité de la... Et en fait... Quand Pierre Didier, ce prêtre à Antioche, avait fait part de sa vision, notamment aux frères d'Adhémar, à savoir Guillaume Hugues, seigneur de Monteil, c'est-à-dire de Montélimar, eh bien les croisés ne l'avaient pas cru parce qu'ils aimaient profondément Adhémar, le légat du pape, qui était un homme saint, qui était un homme modéré, un homme avisé, et donc ils ne l'ont pas cru. Par contre, lorsque Pierre Didier, ce prêtre, va voir Adhémar, va voir Guillaume Hugues de Monteil, le frère d'Adhémar, et son propre seigneur Isoard de Gap, pour leur faire part de sa vision, il va être écouté parce que cette fois-ci il donne une vision positive d'Adhémar, évêque du Puy. En effet, il leur dit que l'évêque lui était apparu et qu'après avoir commandé aux croisés de renoncer dans sa vision aux querelles égoïstes, Adhémar, évêque du Puy, leur ordonna de jeûner et de faire une procession solennelle pieds nus autour des murs de Jérusalem. S'ils accomplissaient tout cela d'un cœur vraiment repentant, ils prendraient la ville dans les 9 jours. Déclaré donc avoir vu Adhémar souffrant la peine du feu pour avoir douté de la Sainte Lance, il avait été ouvertement contesté et mis en doute, mais maintenant que le défunt évêque était présenté sous un jour plus favorable, et comme la famille de Monteil avalisait les propos, la vision fut aussitôt acceptée par toute l'armée. Pourquoi je dis la famille de Monteil? Parce qu'en fait, bien sûr, il y a Guillaume Hugues, seigneur de Monteil, c'est-à-dire de Montélimar, mais il y a aussi un autre demi-frère d'Adhémar, qui est le seigneur de Perrins, hein, au nord de Romain, dans la Drôme.

Merci à Arnaud Lédard Pontabrié. C'était Le Chemin de Jérusalem, chronique des croisades, comme chaque premier troisième jeudi du mois à 21h15, en reprise.

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1: Salut à vous, chères auditrices et chers auditeurs de Rock à la Casbah, et soyez les bienvenus dans cette nouvelle mixtape. Comme à chaque édition, nous avons demandé à une personne dont la sensibilité artistique nous touche particulièrement de composer une heure de playlist pour vous ravir les oreilles. Cette semaine, c'est Mathieu Florimond du label londonien Fuzz Club Records qui se prête au jeu de la mixtape pour Rock à la Casbah. Propulsé au rang de coordinateur du label Fuzz Club Records suite à la réalisation d'un stage, il y a de ça une petite dizaine d'années, Mathieu est multitâche et œuvre également pour le bien du promoteur et label Bad Vibrations, lui aussi londonien, et de la branche live du Fuzz Club qui se nomme Rubber Duck. Mathieu est un homme très occupé et surtout passionné de rock psyché. Quand il s'ennuie, il s'occupe à organiser le Fuzz Club Festival qui se tiendra cette année encore à Eindhoven, aux Pays-Bas, les 1er et 2 mai. Depuis plusieurs années, ce festival pour amateurs et amatrices de musique psyché s'est fait une place de choix en Europe. Cette année, la programmation est aux petits oignons et elle mêle des artistes du label et d'autres groupes issus de la même scène. Si vous avez envie d'en savoir plus, rendez-vous sur notre site Casbah Interview que j'ai faite de Mathieu. Mais pour l'heure, il est temps de passer à sa playlist au cours de laquelle vous pourrez entendre Gliders, Miniskirt, Sunflowers, Witch, Combinat Robotron, Japanese Television, Los Palms, The Spirals, LA Witch et Golden Hours. Mais commençons tout de suite par le titre Exploding Heads de A Place to Bury Strangers.

C'était Run Man Run de Golden Hours, dont le dernier album en date est sorti sur le label First Club Records. C'était le dernier morceau de cette nouvelle mixtape de rock à la Casbah proposée par le coordinateur de ce fameux label First Club Records. On se retrouve la semaine prochaine en direct ou en différé pour une nouvelle heure de musique finement sélectionnée par nos soins. D'ici là, portez-vous bien et retrouvez le podcast de cette émission ainsi que sa playlist et une petite interview de Mathieu sur notre site casbah-records.com. 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

0: Zo et le Dub aussi, c'est des productions Liberi de Kongos. La suite, on retourne du côté de Virgin Island avec une production récente de Tough Lion.
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la cure dans le spirituel. Jack Yo sur le classique de Bob Marley, Shiny Signing.

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Grâce à Attitude. C'est tiré de la compilation Ouadada. Danny Ice, son album To You

Sizzla, Thanks and Praise. Du coup, on va rester avec Sizzla, cette fois-ci en live, at Brixton Academy. Juste un extrait de quelques minutes. Le morceau, c'est...

0: Merci à Bongo, c'était...
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Bonsoir à toutes, bonsoir à tous. Merci d'être présents pour cette émission spéciale concert de jazz. Ce soir, eh bien, nous partons au Renaissance Club de Hollywood au mois de mars 1962 et nous allons y écouter le Art Blakey and the Jazz Messengers. Pour les gens qui ne connaissent pas le mot Jazz Messengers, eh bien, c'est les messagers du jazz tout simplement. Art Blakey l'a été pendant plus de 35 ans. Art Blakey, bien sûr, nous a quittés au mois de novembre 1990. Donc c'est un peu en guise, dans un autre dommage, à ce grand musicien disparu, un des plus grands batteurs de toute l'histoire du jazz, que je diffuse ça. Il y aura deux parties. La première partie est ce soir et la seconde partie sera dans quelques semaines. Donc, à vos cassettes, car c'est des enregistrements qui sont

je dirais pas inédits, mais c'est des enregistrements pas courants. Alors dans ces Jazz Messengers, eh bien, on a, tenez-vous bien, Freddie Hubbard à la trompette, Curtis Fuller au trombone, Wayne Shorter au ténor, Cedar Walton au piano, Jimmy Merritt à la contrebasse et Monsieur Art Blakey à la batterie. Et nous allons écouter quatre titres. Three Blind Me, c'est une composition et un arrangement de Curtis Fuller, le tromboniste. Blue Moon, vieux standard de Richard Rodgers et Monsieur Hart. That Old Feeling, arrangé par Monsieur Freddie Hubbard. Et nous terminerons par Plexis, par M. Cedar Walton, et une composition de lui-même. Mais les musiciens sont prêts, alors je vous laisse avec eux. À tout à l'heure.

Vous êtes sur Radio Zone 93,8 MHz dans l'émission spéciale concert de jazz. Ce soir, nous sommes au Renaissance Club de Hollywood en mars 1962 pour y écouter Monsieur Art Blakey et les Jazz Messengers. Art Blakey, bien sûr, à la batterie. Freddie Hubbard à la trompette, Curtis Fuller en trombone, Wayne Shorter au ténor, Cedar Walton au piano et Monsieur Jimmy Merritt à la contrebasse. Et nous avons pu entendre quatre titres. Three Blind Mice, une composition et un arrangement du tromboniste Monsieur Curtis Fuller. Blue Moon, une composition de Richard Rodgers et Monsieur Hart. That Old Feeling, une composition de Sammy Fain qui a fait beaucoup de compositions pour Monsieur Walt Disney, ça peu de gens le savent. Et puis nous avons terminé par une composition et un arrangement du pianiste Monsieur Cedar Walton qui s'intitule Plexis. C'était absolument extraordinaire. Art Blakey était né donc à Pittsburgh en Pennsylvanie le 11 octobre 1917 et non pas 1919 comme beaucoup de gens le pensent. En 1936, il laisse la mine et l'aciérie pour entrer dans l'orchestre de Fletcher Anderson, puis en 1940, il accompagne Mary Lou Williams. Il joue avec Thelonious Monk dans les années 40 et bien sûr devient l'un des pionniers du bebop. Tout cela, bien sûr, il restera jusqu'à la fin de sa vie. En 1949, il joue chez Lucky Millinder. En 1951-53, il joue dans le quartet de Billy DeFranco. Ensuite, il joue avec Miles Davis et Fats Navarro dans les 17 Messengers. Il forme un premier groupe en 1954 qui s'appelle les Jazz Messengers, mais sous la houlouette, de Monsieur Horace Silver, le pianiste. La même année, en 1954, il réalise deux fabuleux disques en public, les premiers disques en public dans les clubs exprès pour un enregistrement avec le grand Clifford Brown. En 1956, il reprend la direction de Horace Silver qui décide d'abandonner la formation The Jazz Messengers et il devient le leader. Depuis, il a produit durant les années 50, 60, 70, 80 et même 80, dans les années 90, tout début des années 90, les meilleurs jeunes musiciens de jazz. Parmi les meilleurs, en tout cas, je crois que Art Blakey a été à la base de toutes les grandes vedettes du jazz pratiquement d'aujourd'hui. Et ça, c'est important à souligner. C'est dommage que M. Art Blakey n'ait pas joué depuis les années 60 avec des musiciens aussi connus que lui. On connaît quand même un des meilleurs disques des années 80 en trio qui s'appelle The Magical Trio No. 1 avec un pianiste qu'il a sorti, M. James Williams, et un autre grand bassiste, mais qui vient lui de Pittsburgh comme M. Art Blakey et qui nous en avait parlé d'ailleurs. Il s'agit de M. Ray Brown. Mais je pense que le mieux c'est de repartir maintenant au Renaissance Club avec Freddie Hubbard, Curtis Fuller, Wayne Shorter, Cedar Walton, Jimmy Merritt et bien sûr M. Art Blakey. Et nous allons écouter trois titres. Up Jump Spring, une composition de Freddie Hubbard, When Lights Are Low de M. Benny Carter et nous terminerons par une composition de M. Cedar Walton qui s'intitule Mosaïque. A tout à l'heure donc.

Vous êtes sur Radio Zone 93,8 MHz dans l'émission spéciale concert de jazz au Renaissance Club de Hollywood le mois de mars 1962 avec Art Blakey et ses Jazz Messengers. Art Blakey à la batterie, Fredo Barr trompette, Curtis Fuller trombone, Wayne Shorter ténor, Cedar Walton piano, Jimmy Merritt à la contrebasse dans Up Jones Spring de Fredo Barr, When Lights Are Low de Benny Carter et pour terminer Mosaïque, une composition de Monsieur Cedar Walton. J'espère que vous avez passé un excellent moment de troupe compagnie. Nous retrouverons Art Blakey bientôt pour la deuxième partie de ce concert. Jean-Michel Reisser de Radio Zone 93,8 MHz vous souhaite tout de bon et espère vous retrouver tout bientôt pour une nouvelle émission de spécial concert de jazz. Bye bye.

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1: Salut à vous, chères auditrices et chers auditeurs de Rock à la Casbah, et soyez les bienvenus dans cette nouvelle mixtape. Comme à chaque édition, nous avons demandé à une personne dont la sensibilité artistique nous touche particulièrement de composer une heure de playlist pour vous ravir les oreilles. Cette semaine, c'est Mathieu Florimond du label londonien Fuzz Club Records qui se prête au jeu de la mixtape pour Rock à la Casbah. Propulsé au rang de coordinateur du label Fuzz Club Records suite à la réalisation d'un stage, il y a de ça une petite dizaine d'années, Mathieu est multitâche et œuvre également pour le bien du promoteur et label Bad Vibrations, lui aussi londonien, et de la branche live du Fuzz Club qui se nomme Rubber Duck. Mathieu est un homme très occupé et surtout passionné de rock psyché. Quand il s'ennuie, il s'occupe à organiser le Fuzz Club Festival qui se tiendra cette année encore à Eindhoven, aux Pays-Bas, les 1er et 2 mai. Depuis plusieurs années, ce festival pour amateurs et amatrices de musique psyché s'est fait une place de choix en Europe. Cette année, la programmation est aux petits oignons et elle mêle des artistes du label et d'autres groupes issus de la même scène. Si vous avez envie d'en savoir plus, rendez-vous sur notre site Casbah Interview que j'ai faite de Mathieu. Mais pour l'heure, il est temps de passer à sa playlist au cours de laquelle vous pourrez entendre Gliders, Miniskirt, Sunflowers, Witch, Combinat Robotron, Japanese Television, Los Palms, The Spirals, LA Witch et Golden Hours. Mais commençons tout de suite par le titre Exploding Heads de A Place to Bury Strangers.

C'était Run Man Run de Golden Hours, dont le dernier album en date est sorti sur le label First Club Records. C'était le dernier morceau de cette nouvelle mixtape de Rock à la Casbah proposée par le coordinateur de ce fameux label First Club Records. On se retrouve la semaine prochaine en direct ou en différé pour une nouvelle heure de musique finement sélectionnée par nos soins. D'ici là, portez-vous bien et retrouvez le podcast de cette émission ainsi que sa playlist et une petite interview de Mathieu sur notre site casbah-records.com. 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

0: On a eu le droit au morceau et le dub aussi, c'est des productions Liperi de Kongos. La suite, on retourne du côté de Virgin Island avec une production récente de Tough Lion.
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c'est Arimo, The Flyer et Aiba. Des artistes qu'on a découverts grâce à la scène de Virgin Island.

Country Nice, Rassatitude. C'est tiré de la compilation Wadada. Danny Ice, son album To You.

Sizzla, Thanks and Praise. Du coup, on va rester avec Sizzla, cette fois-ci en live, live at Brixton Academy. Juste un extrait de quelques minutes. Le morceau, c'est...

0: Merci à Bongo, c'était...
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Bonsoir à toutes, bonsoir à tous. Merci d'être présents pour cette émission spéciale concert de jazz. Ce soir, eh bien, nous partons au Renaissance Club de Hollywood au mois de mars 1962 et nous allons y écouter le Art Blakey and the Jazz Messengers. Pour les gens qui ne connaissent pas le mot Jazz Messengers, eh bien, c'est le messager du jazz tout simplement. Art Blakey l'a été pendant plus de 35 ans. Art Blakey, bien sûr, nous a quittés au mois de novembre 1990. Donc c'est un peu en guise, dans un autre dommage, à ce grand musicien disparu, un des plus grands batteurs de toute l'histoire du jazz, que je diffuse ça. Il y aura deux parties. La première partie est ce soir et la seconde partie sera dans quelques semaines. Donc, à vos cassettes, car c'est des enregistrements qui sont, je dirais pas inédits, mais c'est des enregistrements pas courants. Alors dans ces Jazz Messengers, eh bien, on a, tenez-vous bien, Freddie Hubbard à la trompette, Curtis Fuller au trombone, Wayne Shorter au ténor, Cedar Walton au piano, Jimmy Merritt à la contrebasse et Monsieur Art Blakey à la batterie. Et nous allons écouter quatre titres. Three Blind Me, une composition et un arrangement de Curtis Fuller, le tromboniste. Blue Moon, vieux standard de Richard Rodgers et Monsieur Hart. That Old Feeling, arrangé par Monsieur Freddie Hubbard. Et nous terminerons par Plexis, par Monsieur Cedar Walton et une composition de lui-même. Mais les musiciens sont prêts, alors je vous laisse avec eux. À tout à l'heure.

Vous êtes sur Radio Zone 93,8 MHz dans l'émission spéciale concert de jazz. Ce soir, nous sommes au Renaissance Club de Hollywood en mars 1962 pour y écouter Monsieur Art Blakey et les Jazz Messengers. Art Blakey, bien sûr, à la batterie. Freddie Hubbard à la trompette, Curtis Fuller en trombone, Wayne Shorter au ténor, Cedar Walton au piano et Monsieur Jimmy Merritt à la contrebasse. Et nous avons pu entendre quatre titres. Three Blind Mice, une composition et un arrangement du tromboniste Monsieur Curtis Fuller. Blue Moon, une composition de Richard Rodgers et Monsieur Hart. That Old Feeling, une composition de Sammy Fain qui a fait beaucoup de compositions pour Monsieur Walt Disney, et ça peu de gens le savent. Et puis nous avons terminé par une composition et un arrangement du pianiste Monsieur Cedar Walton qui s'intitule Plexis. C'était absolument extraordinaire. Art Blakey était né donc à Pittsburgh en Pennsylvanie le 11 octobre 1917 et non pas 1919 comme beaucoup de gens le pensent. En 1936, il laisse la mine et l'aciérie pour entrer dans l'orchestre de Fletcher Anderson, puis en 1940, il accompagne Mary Lou Williams. Il joue avec Thelonious Monk dans les années 40 et bien sûr devient l'un des pionniers du bebop. Tout cela, bien sûr, il le restera jusqu'à la fin de sa vie. En 1949, il joue chez Lucky Millinder. En 1951-53, il joue dans le quartet de Billy Franco. Ensuite, il joue avec Miles Davis et Fats Navarro dans les 17 Messengers. Il forme un premier groupe en 1954 qui s'appelle les Jazz Messengers, mais sous la houlouette, de Monsieur Horace Silver, le pianiste. La même année, en 1954, il réalise deux fabuleux disques en public, les premiers disques en public dans les clubs exprès pour un enregistrement avec le grand Clifford Brown. En 1956, il reprend la direction de Horace Silver qui décide d'abandonner la formation The Jazz Messengers et il devient le leader. Depuis, il a produit durant les années 50, 60, 70, 80 et même 80 dans les années 90, tout début des années 90, les meilleurs jeunes musiciens de jazz. Parmi les meilleurs, en tout cas, je crois que Art Blakey a été à la base de toutes les grandes vedettes du jazz pratiquement d'aujourd'hui. Et ça, c'est important à souligner. C'est dommage que M. Art Blakey n'ait pas joué depuis les années 60 avec des musiciens aussi connus que lui. On connaît quand même un des meilleurs disques des années 80 en trio qui s'appelle The Magical Trio No. 1 avec un pianiste qu'il a sorti, M. James Williams, et un autre grand bassiste, mais qui vient lui de Pittsburgh comme M. Art Blakey et qui nous en avait parlé d'ailleurs. Il s'agit de M. Ray Brown. Mais donc, je pense que le mieux c'est de repartir maintenant au Renaissance Club avec Freddie Hubbard, Curtis Fuller, Wayne Shorter, Cedar Walton, Jimmy Merritt et bien sûr M. Art Blakey. Et nous allons écouter trois titres, Up Jump Spring, une composition de Freddie Hubbard, When Lights Are Low de M. Benny Carter et nous terminerons par une composition de M. Cedar Walton qui s'intitule Mosaïque. A tout à l'heure donc.

Vous êtes sur Radio Zone 93,8 MHz dans l'émission spéciale concert de jazz au Renaissance Club de Hollywood le mois de mars 1962 avec Art Blakey et ses Jazz Messengers. Art Blakey à la batterie, Fredo Barr trompette, Curtis Fuller trombone, Wayne Shorter ténor, Cedar Walton piano, Jimmy Merritt à la contrebasse dans Up Jones Spring de Fredo Barr, When Lights Are Low de Benny Carter et pour terminer Mosaïque, une composition de M. Cedar Walton. J'espère que vous avez passé un excellent moment de notre compagnie. Nous retrouverons Art Blakey bientôt pour la deuxième partie de ce concert. Jean-Michel Reisser de Radio Zone 93,8 MHz vous souhaite tout de bon et espère vous retrouver tout bientôt pour une nouvelle émission de spécial concert de jazz. Bye bye.

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1: Salut à vous, chères auditrices et chers auditeurs de Rock à la Casbah, et soyez les bienvenus dans cette nouvelle mixtape. Comme à chaque édition, nous avons demandé à une personne dont la sensibilité artistique nous touche particulièrement de composer une heure de playlist pour vous ravir les oreilles. Cette semaine, c'est Mathieu Florimond du label londonien Fuzz Club Records qui se prête au jeu de la mixtape pour Rock à la Casbah. Propulsé au rang de coordinateur du label Fuzz Club Records suite à la réalisation d'un stage, il y a de ça une petite dizaine d'années, Mathieu est multitâche et œuvre également pour le bien du promoteur et label Bad Vibrations, lui aussi londonien, et de la branche live du Fuzz Club qui se nomme Robert Duck. Mathieu est un homme très occupé et surtout passionné de rock psyché. Quand il s'ennuie, il s'occupe à organiser le Fuzz Club Festival qui se tiendra cette année encore à Eindhoven, aux Pays-Bas, les 1er et 2 mai. Depuis plusieurs années, ce festival pour amateurs et amatrices de musique psyché s'est fait une place de choix en Europe. Cette année, la programmation est aux petits oignons et elle mêle des artistes du label et d'autres groupes issus de la même scène. Si vous avez envie d'en savoir plus, rendez-vous sur notre site Casbah Interview que j'ai faite de Mathieu. Mais pour l'heure, il est temps de passer à sa playlist au cours de laquelle vous pourrez entendre Gliders, Miniskirt, Sunflowers, Witch, Combinet Robotron, Japanese Television, Los Palms, The Spirals, LA Witch et Golden Hours. Mais commençons tout de suite par le titre Exploding Heads de A Place to Bury Strangers.